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1: et parmi ce défi c'est que le jeune Jean et le jeune fille abandonnent l'école. Même au secondaire, on s'aperçoit que de plus en plus, les jeunes ne vont plus à l'école, ils font le taxi. Dans le CSP, de plus en plus, certaines filières s'effacent. Pourtant, la cité a besoin des produits de l'ISP.
2: Et je le disais en titre, la société civile de Vapeire en territoire de Loubero a organisé une rencontre d'échange à l'intention des transporteurs évrants sur l'axe routier Boutembo-Mangoué-Djipam ce vendredi 9 octobre 2026. Cette rencontre a fait suite à la suspension des services de transport dans ces transporteurs par ces transporteurs pour dénoncer l'état de délabrement très avancé de cette voie d'intérêt capital. Au cours des échanges tenus en ville de Boutembo, la société civile de Vapeire et la plateforme des transporteurs sont intervenus pour exposer l'ampleur des difficultés rencontrées par les usagers. L'objectif de la rencontre était de trouver un terrain d'entente.

0: attente et obtenir la reprise du trafic des véhicules sur cet axe, a indiqué Kakule Kaini Samuel. Il est le président des forces vives du secteur des Bapéré.
1: Que nous avons vu la lettre des transporteurs qui ont décrété deux semaines de grève partant de la détérioration de la route. Nous-mêmes, nous avons palpé du doigt parce qu'ils sont venus hier. Et alors, nous avons convoqué une grande réunion. Nous sommes d'abord satisfaits de la présence d'une masse qui a été présente et toutes les associations ont été représentées. Donc, déjà là, c'est une force et nous espérons que nos revendications et les revendications des transporteurs seront bien sûr prises en considération. D'abord, l'objectif a été atteint. D'abord, la participation, c'est déjà un élément.
0: Et il faut donc dire que, cependant, les participants se sont désolés du fait que la partie Société des services Viumbira SSV, attributeur de la route, a mandaté une personne qui n'était pas en mesure de répondre aux préoccupations. L'Assemblée a ainsi décidé de mettre en place un comité qui ira à Beni pour rencontrer les gouverneurs de province, lui soumettre directement leurs revendications. Et pendant ce temps, les transporteurs maintiennent leur grève. C'est ce qu'a restitué à Radio Moto Katembo Kinyoa, vice-président du réseau des transporteurs de la route Butembo Mankoredji Pakambao.
2: Nous avons décidé de poursuivre la grève. Nous pensions que le responsable de la SSV sera présent à la rencontre pour qu'à simple nous puissions voir comment reprendre les activités sur la route Butembo Mankoredji Pakambao. Nous estimons qu'avec son absence, il ne se soucie pas des difficultés que traversent les habitants de Mankoredji Pakambao. Dans cette rencontre, nous avons aussi décidé de mettre en place un comité qui va rencontrer le gouverneur. Nous allons rencontrer le gouverneur lui-même pour qu'il nous donne la ligne de conduite à suivre.
0: Et en tout cas, si rien ne change sur le terrain après la rencontre avec l'autorité provinciale, les transporteurs arrivant sur la route Butembo-Mankoredji projettent de passer à la vitesse supérieure en impliquant d'autres usagers dans la lutte. C'est depuis vendredi 2 octobre 2020 ainsi que la plateforme des transporteurs de l'axe Butembo-Mankoredji a déclenché une grève dénonçant les délabrements avancés de cet accès routier. Et une lueur d'espoir pour les usagers du pont Ali à Rirombia, reliant les territoires de Beni et de Lubero à travers les villages de Rirombia et Mukoku sur l'axe routier Kiondo-Maeria. Le gouvernement, à travers l'office de route, a lancé les travaux de construction de cet ouvrage ce vendredi 9 octobre 2026 en présence des autorités locales et des représentants de l'office de route. Cette initiative vise notamment à mettre fin aux multiples cas de noyades enregistrés sur ce pont. Les autorités coutumières ont rassuré la population quant au bon déroulement des travaux. Et de son côté, l'Office des routes a affirmé que toutes les dispositions nécessaires sont prises pour mener à bien ces projets dans un délai de 3 mois. Une fois achevés, ces ponts devraient améliorer la sécurité des usagers et faciliter des échanges entre les deux territoires. La même entreprise va réhabiliter la route partant de ces ponts en passant par Kiondo, Kavingu, Butungera, Bunyuka jusqu'au rond-point 4 km Vuira en ville de Butembo. Et à la suite de la grève des opérateurs économiques du secteur pétrolier, le gouverneur du Nord Kivu a décidé de suspendre pendant un mois toutes les taxes conventionnelles provinciales sur les produits pétroliers. Cette mesure vise à analyser les causes de la controverse, établir les responsabilités et appliquer d'éventuelles mesures correctives. Le gouverneur a également ordonné des audits des projets financés par cette taxe et de sa perception, tandis qu'une réunion est prévue le 9 novembre 2026 pour annoncer des nouvelles mesures. La suspension s'accompagne d'une baisse obligatoire du prix du carburant, selon David Kamoua, directeur des cabinets du gouverneur du Nord Kivu.
3: Consécutivement à la grève organisée unilatéralement par la Fédération des entreprises du Congo du secteur des produits pétroliers, Son Excellence, Monsieur le Gouverneur de la province Nord Kivu, porte à la connaissance du public les mesures ci-après. 1. La suspension immédiate de toutes les taxes conventionnelles provinciales relatives aux produits pétroliers pour une période d'un mois. Le temps d'étudier les causes profondes, les différentes controverses autour des petites taxes, établir les responsabilités et appliquer les mesures rectificatives si nécessaire. 2. L'ouverture des audits de tous les projets d'investissement financés par les produits de la taxe conventionnelle depuis son institution. 3. L'ouverture des audits relatifs à la perception de la taxe conventionnelle pour la reconstruction. 4. L'organisation d'une réunion le 9 novembre 2026 pour l'annonce des nouvelles mesures relatives à la taxe conventionnelle pour la reconstruction. 5. La revue à la baisse obligatoire du prix du carburant consécutivement à la suspension de toutes les taxes conventionnelles relatives aux produits pétroliers.
0: Voilà, c'était donc les propos de David Kamoua. Il est le directeur des cabinets du gouverneur de province du Nord Kivu. Juste une courte pause, on va parler sport.
4: Le sport.
5: Dans quelques instants.
0: En sport, ce sont les joueurs du club d'auditeurs de Radio Motobutembo Beni qui animent l'émission Sauti à Léo qui vont jouer c'est du complexe Mande Juste un match amical loisir ce samedi 10 octobre 2026 au stade Kambali. Katembo Sikulimandi Redi Millionnaire, président du club d'auditeurs de RMBB et son vice-président Missi Sawakalambo se sont dit serein et indiquent que leur équipe est bien préparée pour ce duel. On l'écoute.
6: Bon, nous avons déjà préparé le match, on est en train d'effectuer les entraînements. Et alors, ça sera maintenant demain, à partir de 15h juste. Nous ne sommes pas des ennemis, plutôt nous sommes des adversaires. Mmh. Il y a trois aspects dans le match. Il y a l'aspect qui est comme jeu paritaire, et ce qu'on appelle la victoire et la défaite.
0: Et de leur côté, les représentants de l'équipe du complexe Mande Juste, notamment Kambale Kamate Kabuakabu et Nzanzungoange Adolphe, pensent qu'ils vont gagner en respectant les talents sportifs de l'adversaire.
7: Vraiment, nous sommes prêts qu'ils puissent venir à partir de 16h. Mm-hmm. Souvent, on respecte l'adversaire. Mm. Nous respectons l'adversaire. On sera la suite après 90 minutes parce qu'on ne proclame pas la victoire avant la guerre.
0: Il faut signaler que la participation à cette rencontre est gratuite au stade Kambali à partir de 15h ce samedi. Toujours un match en amical. L'Académie Brise Soleil a surpris l'AS Nyuki ce vendredi 9 octobre 2026 par 2-1 au stade de l'Itave l'avant-midi. On rappelle que les jeunes académiciens ont quitté la deuxième division et s'apprêtent pour le championnat local des premières divisions de Butembo. Nyuki prépare le championnat national de la division inférieure. Et les Léopards dames de la RDC se sont inclinées ce vendredi 9 octobre au stade des Tout-Puissants Mazembe de Lubumbashi devant les éléphants de la Côte d'Ivoire par 1-4. Et c'était dans un match aller comptant. Et les Léopards dames de la RDC se sont inclinées ce vendredi 9 octobre au stade des Tout-Puissants Mazembe de Lubumbashi devant les éléphants de la Côte d'Ivoire par 1-4. Et c'était dans un match aller comptant pour. 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

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La famille Kenyati Kiomia le Moula le Lutembe a la profonde douleur d'annoncer à tous les membres des familles amis et connaissances la mort brusque de papa Kambale Kikuniha Fabien, mort survenue le vendredi 9 octobre 2026 à 7h du matin. Que la triste nouvelle parvienne à tous les vassaux, du champ de Ngambo Lutembe, Omwami Mukama Abusamba ou son remplaçant, mort déjà, à la famille Kako, de Mangurejipa, à la famille Kikulubese à Goma, à la famille Kabiniro à Lutembe, à toutes les connaissances, tous les amis et que Kambale Kikuniha Fabien a quitté ce monde à partir de 7h le matin du vendredi 9 octobre. Muhindo Kikulubese Urbain a signé tous les amis et que Kambale Kikuniha Fabien a quitté ce monde à partir de 7h le matin du vendredi 9 octobre. Muhindo Kikulubese Urbain a signé tous les amis et que Kambale Kikuniha Fabien a quitté ce monde à partir de 7h le matin du vendredi 9 octobre. Muhindo Kikulubese Urbain a signé tous les amis et que Kambale Kikuniha Fabien a quitté ce monde à partir de 7h le matin du vendredi 9 octobre. Muhindo Kikulubese Urbain a signé tous les amis et que Kambale Kikuniha Fabien a quitté ce monde à partir de 7h le matin du vendredi 9 octobre. Muhindo Kikulubese Urbain a signé tous les amis et que Kambale Kikuniha Fabien a quitté ce monde à partir de 7h le matin du vendredi 9 octobre. Muhindo Kikulubese Urbain a signé tous les amis et que Kambale Kikuniha Fabien a quitté ce monde à partir de 7h le matin du vendredi 9 octobre. Muhindo Kikulubese Urbain a signé tous les amis et que Kambale Kikuniha Fabien a quitté ce monde à partir de 7h le matin du vendredi 9 octobre. Muhindo Kikulubese Urbain a signé tous les amis et que Kambale Kikuniha Fabien a quitté ce monde à partir de 7h le matin du vendredi 9 octobre. Muhindo Kikulubese Urbain a signé tous les amis et que Kambale Kikuniha Fabien a quitté ce monde à partir de 7h le matin du vendredi 9 octobre. Muhindo Kikulubese Urbain a signé tous les amis et que Kambale Kikuniha Fabien a quitté ce monde à partir de 7h le matin du vendredi 9 octobre. Muhindo Kikulubese Urbain a signé tous les amis et que Kambale Kikuniha Fabien a quitté ce monde à partir de 7h le matin du vendredi 9 octobre. Muhindo Kikulubese Urbain a signé tous les amis et que Kambale Kikuniha Fabien a quitté ce monde à partir de 7h le matin du vendredi 9 octobre. Muhindo Kikulubese

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2: et nous ont accompagnés.
3: Dans un premier temps, l'Église s'est constituée de manière complètement autonome.
2: Autonome, oui.
3: Séparée du Vatican.
2: Exactement.
3: À un moment donné, les Coréens se disent non, nous il faut qu'on soit en unité avec le Vatican, avec Rome, donc on a besoin d'aide. À ce moment-là, ils font appel au Vatican. Comment le Vatican répond ?
2: Le Vatican a été très très très étonné. C'était à l'époque, c'est le pape était le Grégoire XVI. Il a été étonné par la naissance de l'Église catholique de Corée sans missionnaire. Donc c'était vraiment joyeux aussi pour l'Église tout l'universel. Et donc le pape Grégoire a demandé aux missionnaires étrangers de Paris d'envoyer les missionnaires avec joie. Et les missionnaires étrangers de Paris ont accepté aussi avec joie.
3: Comment les missionnaires, les missions des étrangères de Paris, pardon, ont été accueillis en Corée?
2: Ah, c'était très très difficile parce que ils ont été tous surveillés à la frontière entre la Chine et la Corée. Donc la seule solution est que les Coréens devaient emmener les missionnaires clandestinement. Là, le Saint-André Kim Dae-gon, quand il était séminariste déjà, il a étudié en Chine, mais il a franchi la frontière pour voir aussi les chemins et pour établir les voies.
3: Alors, on va parler de ce petit passage de la vie de Saint-André Kim Dae-gon un tout petit peu après. Là, on va d'abord parler de comment les missionnaires sont installés. Donc, les missionnaires s'installent petit à petit de manière clandestine en Corée.
2: Oui.
3: Et à ce moment-là, la famille d'André Kim Dae-gon, est-ce qu'elle est déjà catholique? Elle le devient? Comment ça se passe?
2: Avec la présence des missionnaires, quand ils sont arrivés, la famille de Saint-André Kim Dae-gon était déjà catholique. Et en voyant vraiment la famille pratiquante, 1836, le père Pierre Maubin, c'est un des prêtres des MEP, a proposé à la famille de Saint-André Kim Dae-gon de lui envoyer en Chine. C'est-à-dire, il a été choisi comme séminariste. Donc, il a été envoyé en Chine avec 12 autres frères, Thomas et un autre, Pang Jie. Donc, ils ont étudié ensemble en Chine pour être pour devenir prêtre.
3: Pour devenir prêtre. Oui. André Kim Dae-gon est choisi par les prêtres missionnaires pour aller faire son séminaire

0: En Chine,
1: En Chine, à Macao.
0: il va y passer combien de temps?
1: Et là, ils ont passé ensemble pendant 8 ans.
0: Pendant 8 ans. Et pendant 8 ans, il va alors étudier, j'imagine, la philosophie, la théologie. Qu'est-ce qu'il va étudier de manière très large?
1: Le Saint-André Kim Dae-gon est la première personne qui a été formée par la manière occidentale. Donc évidemment, pour devenir prêtre, il devait étudier la philosophie et la théologie, en même temps la langue latine, et aussi il a appris la langue française, italienne un peu, chinoise, et aussi anglais un peu. Donc il était très très doué en langue. Et en même temps, il était très très doué en navigation.
0: Donc la navigation, les langues, petit à petit, André Kim Dae-gon découvre le monde d'une
1: Le
0: certaine
1: monde, c'est ça,
0: manière.
1: oui.
0: Et pendant ces 10 ans, est-ce qu'il va y avoir des événements tragiques, bouleversants, qui vont marquer véritablement cette période de cette vie?
1: Évidemment, évidemment. Parce que pendant 8 ans, à l'époque où il n'y a pas de réseaux sociaux, où il n'y a pas de WhatsApp, etc. Il a appris le martyre de son père quand il a étudié en Chine. Donc c'est déjà la première nouvelle qui l'a bouleversé. Et en même temps, tout au début de son commencement d'études en Chine, un autre frère qui a été envoyé avec lui, un séminariste, est décédé. Donc déjà la mort lui a bouleversé. Mais cet événement n'éteint pas son cœur pour devenir vraiment prêtre.
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2: Merci de nous choisir pour vous informer sur le temps de votre bulletin de formation. Renaissance de Saint-Ounoum, la revue diocésaine de Boutembo-Béni par Saint-Ounoum. L'on attend que tous soient un consacré aux vocations. Le premier numéro de cette revue est dans les kiosques des ventes depuis le 4 octobre 2026. Nous avons décroché l'exemplaire vendredi 9 octobre 2026. Patrick Kalungwana.
3: Il titre en machette 28 ans d'épiscopat dans la tempête et l'espérance et une moisson de vocations. Ainsi, Saint-Ounoum décrit les 28 ans d'épiscopat de Mgr Sigoulipalouk Melchizedek exercé dans un contexte marqué par les conflits armés et l'insécurité persistante. Malgré les défis datant de 1998, son épiscopat est également caractérisé par des avancées pastorales significatives, notamment la création de plusieurs nouvelles paroisses, le renforcement de l'évangélisation et la formation de nombreux prêtres au service du diocèse. Peut-on essentiellement lire dans le nouveau Saint-Ounoum? L'éditorial de ce premier numéro est signé par Mgr Sigoulipalouk Melchizedek. Ici, l'ordinaire du lieu facilite la compréhension du nom de la revue Saint-Ounoum. Pour lui, Saint-Ounoum, à entendre par qu'il soit un, consiste en la joie d'une église de plus en plus synodale, caractérisée par la communion, la participation et la mission. Un peuple qui se connaît s'aime davantage et un peuple qui s'aime marche ensemble d'un seul pas. Le pasteur a besoin de son troupeau et le troupeau a besoin de savoir où son pasteur le conduit. Saint-Ounoum voudrait être cet espace de communion circonscrit le pasteur de Boutembo-Béni. Plusieurs autres titres sont à lire dans ce nouveau numéro. C'est notamment Mgr Sikoli prône l'héritage morale de Saint-Augustin auprès des catéchistes. Le pape Léon XIV appelle la communauté internationale à intensifier la lutte contre Ebola et Boutembo-Béni, célébration de la journée diocésaine Mgr Emmanuel Catalico Fomeka 2026 dans le respect des mesures barrières contre Ebola. Saint-Ounoum, Mgr Sikoli le fait renaître aujourd'hui pour héritage et avec le désir de le faire vivre aux temps actuels. Saint-Ounoum s'obtient à $5 américains dans 5 points de vente, la cantine Procure Boutembo, la cantine d'autofinancement Boutembo, la cantine Moussosa, la paroisse Sainte-Thérèse d'Avila de Bénicité et la paroisse Bon Pasteur de Loubéro.
2: Et à la suite de la grève des opérateurs économiques du secteur pétrolier, le gouverneur du Nord Kivu a décidé de suspendre pendant un mois toutes les taxes conventionnelles provinciales sur les produits pétroliers. Cette mesure vise à analyser les causes de la controverse, établir les responsabilités et appliquer d'éventuelles mesures correctives. Le gouverneur a également ordonné des audits des projets financés par cette taxe et de sa perception, tandis qu'une réunion est prévue le 9 novembre 2026 pour annoncer de nouvelles mesures. La suspension s'accompagne d'une baisse obligatoire du prix du carburant, selon David Kamoua, directeur du cabinet du gouverneur du Nord Kivu.
4: Consécutivement à la grève organisée unilatéralement par la Fédération des entreprises du Congo du secteur des produits pétroliers, Son Excellence, Monsieur le Gouverneur de la province Nord Kivu, porte à la connaissance du public les mesures ci-après. 1. La suspension immédiate de toutes les taxes conventionnelles provinciales relatives aux produits pétroliers pour une période d'un mois, le temps d'étudier les causes profondes, les différentes controverses autour des dites taxes, établir les responsabilités et appliquer les mesures rectificatives si nécessaire. 2. L'ouverture des audits de tous les projets d'investissement financés par les produits de la taxe conventionnelle depuis son institution. 3. L'ouverture des audits relatifs à la perception de la taxe conventionnelle pour la reconstruction. 4. L'organisation d'une réunion le 9 novembre 2026 pour l'annonce des nouvelles mesures relatives à la taxe conventionnelle pour la reconstruction. 5. La revue à la baisse obligatoire du prix du carburant consécutivement à la suspension de toutes les taxes conventionnelles relatives aux produits pétroliers.
2: Et pour finir, les responsables de l'Institut supérieur pédagogique ISP Mwangi à Boutembo ont organisé un entretien avec la presse ce vendredi 9 octobre 2026. Cadre choisi le bureau de cette institution publique à vocation pédagogique. Au menu de cette rencontre, les enjeux de la non-intégration des jeunes dans la carrière de l'enseignant, Paluku Karongo Pantaleo et Paluku Mapendano Roland, respectivement secrétaire général académique et secrétaire général administratif, ont fait constater que les jeunes affirment actuellement que la carrière d'enseignant est moins rémunératrice. Cette façon de voir les choses ne tient pas debout. Voilà tout pour ces bulletins d'information. Retrouvez-nous à 13h30.
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3: Voici les principaux titres. La revue diocésaine Sainte Unum René à Butembo. Après des années de trêve, le premier numéro à kiosque depuis le 4 octobre 2026 retrace le 28 ans d'épiscopat de l'ordinaire d'Ilieu, une histoire de tempête et d'espérance. Échec de pourparler ce vendredi entre la société civile de Bapéré et transporteur gréviste de l'axe Butembo Mangourjipa, la SSV attributaire de la route n'a pas convaincu sur les raisons du délabrement de cet axe. Les transporteurs maintiennent leur grève et envoient une mission auprès du gouverneur à vue de solution. Le gouverneur du Nord Kivu suspend pour un mois les taxes conventionnelles provinciales sur les produits pétroliers. Ce sera un moment d'analyser le mésentente irrelative entre FEC et ACAD et auditer les projets financés par ces taxes. Résultat, le prix du carburant doit baisser.
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3: Dieu merci Kiyom à la mise en onde. Voici l'intégralité du journal. Renaissance de Sainte-Unum, la revue diocésaine de Butembo, bénie par Sainte-Unum, le Nathan. Que tout soit un consacré aux vocations. Le premier numéro de cette revue est dans les kiosques et les ventes depuis le 4 octobre 2026. Nous avons décroché l'exemplaire vendredi 9 octobre 2026. Patrick Alungwana, vous êtes parmi d'ailleurs les signataires de certains articles.
7: Il titre en manchette « 28 ans d'épiscopat dans la tempête et l'espérance et une moisson de vocation ». Ainsi, Sainte-Unum décrit les 28 ans d'épiscopat de Mgr Sikoulipa Luke Melchizedek exercé dans un contexte marqué par les conflits armés et l'insécurité persistante. Malgré les défis datant de 1998, son épiscopat est également caractérisé par des avancées pastorales significatives, notamment la création de plusieurs nouvelles paroisses, le renforcement de l'évangélisation et la formation de nombreux prêtres au service du diocèse, peut-on essentiellement lire dans le nouveau Sainte-Unum. L'éditorial de ce premier numéro est signé par Mgr Seigneur Sikoulipa Luke Melchizedek. Ici, l'ordinaire du lieu facilite la compréhension du nom de la revue Sainte-Unum. Pour lui, Sainte-Unum, à entendre par qu'il soit un, consiste en la joie d'une église de plus en plus synodale, caractérisée par la communion, la participation et la mission. Un peuple qui se connaît s'aime davantage et un peuple qui s'aime marche ensemble d'un seul pas. Le pasteur a besoin de son troupeau et le troupeau a besoin de savoir où son pasteur le conduit. Sainte-Unum voudrait être cet espace de communion circonscrit le pasteur de Butembo Beni. Plusieurs autres titres sont à lire dans ce nouveau numéro. C'est notamment Mgr Sikoli prône l'héritage morale de Saint-Augustin auprès des catéchistes. Le pape Léon XIV appelle la communauté internationale à intensifier la lutte contre Ebola et Butembo Beni, célébration de la journée diocésaine Mgr Emmanuel Catholic au Fomeka 2026 dans le respect des mesures barrières contre Ebola. Sainte-Unum, Mgr Sikoli de faire renaître aujourd'hui pour héritage et avec le désir de le faire vivre aux temps actuels. Sainte-Unum s'obtient à $5 américains dans 5 points de vente. La cantine procure Butembo, la cantine d'autofinancement Butembo, la cantine Moussosa, la paroisse Sainte-Thérèse d'Avila de Bénicité et la paroisse Bon Pasteur de Loubero.
3: Et les responsables de l'Institut supérieur pédagogique ISP Mwangi à Butembo ont organisé un entretien avec la presse ce vendredi 9 octobre 2026. Cadre choisi, le bureau de cette institution publique à vocation pédagogique. Au menu de cette rencontre, les enjeux de la non-intégration des jeunes dans la carrière d'enseignant. Paluku Karungu Pantaleon et Paluku Mapendano Roland, respectivement secrétaire général académique et secrétaire général administratif, ont fait constater que les jeunes affirment actuellement que la carrière enseignant est moins rémunératrice. Cette façon de voir les choses ne tient pas debout selon les deux locuteurs, raison pour laquelle ils demandent aux jeunes diplômés de se sentir à l'aise à prendre leur inscription, notamment à l'ISP Mwangi à Butembo, pour avoir des acquis et des compétences d'un enseignant.
0: Chers parents, il y a des défis majeurs en ce qui nous concerne comme éducateurs ensemble pour les destins de notre contrée, de notre ville et environ. Et parmi ce défi, c'est que le jeune gens et le jeune fille abandonnent l'école. Même en secondaire, on s'aperçoit que de plus en plus, le jeune ne va plus à l'école, ils font le taxi. Dans le CSP, de plus en plus, certaines filières s'effacent. Pourtant, la cité a besoin des produits de l'ISP.
3: Et la société civile de Bapère, en territoire de Lubero, a organisé une rencontre d'échange à l'intention de transporteurs œuvrant sur l'axe routier Butembo-Mangoro-Jipa ce vendredi 9 octobre 2026. Cette rencontre a fait suite à la suspension des services de transport par ces transporteurs pour dénoncer l'état de délabrement très avancé de cette voie d'intérêt capital. Au cours des échanges tenus à Ville de Butembo, la société civile de Bapéré et la plateforme des transporteurs sont intervenus pour exposer l'ampleur des difficultés rencontrées par les usagers. L'objectif de la rencontre était de trouver un terrain d'attente et d'obtenir la reprise du trafic de véhicules sur cet axe, a indiqué Kakoulé Kaini Samuel, président des forces vives du secteur des Bapéré.
8: Nous avons vu la lettre des transporteurs qui ont décrété deux semaines de grève partant de la détérioration de la route. Nous-mêmes, nous avons palpé du doigt parce qu'ils sont venus hier. Et alors, nous avons convoqué une grande réunion. Nous sommes d'abord satisfaits de la présence d'une masse qui a été présente et toutes les associations ont été représentées. Donc, déjà là, c'est une force et nous espérons que nos revendications et les revendications des transporteurs seront bien sûr prises en considération. D'abord, l'objectif a été atteint. D'abord, la participation, c'est déjà un élément.
3: Et cependant, les participants se sont désolés du fait que la partie société civile, non, la partie société des services Yumbira SSV, attributaire de la route, a mandaté une personne qui n'était pas en mesure de répondre aux préoccupations. L'Assemblée a ainsi décidé de mettre en place un comité qui ira à Beni pour rencontrer le gouverneur des provinces, lui soumettre directement leurs revendications. Pendant ce temps, les transporteurs maintiennent leur grève. C'est ce qu'a restitué à Radio Moto Butembo Beni Katembo Kinyua, vice-président du réseau des transporteurs de la route Butembo Mangoro-Jipa.
9: Nous avons décidé de poursuivre la grève. Nous pensions que les responsables la SSV sera présent à la rencontre pour qu'à simple nous puissions voir comment reprendre les activités sur la route Butembo-Mangoro-Jipa. Nous estimons qu'avec son absence, il ne se soucie pas des difficultés que traversent les habitants de Mangoro-Jipa. Dans cette rencontre, nous avons aussi décidé de mettre en place un comité qui va rencontrer le gouverneur. Nous allons rencontrer le gouverneur lui-même pour qu'il nous donne la ligne de conduite à suivre.
3: À propos traduit par Joël Mwangi, et sur rien échange sur les terrains après la rencontre entre l'autorité provinciale, les transporteurs œuvrant sur la route Butembo-Mangoro-Jipa promettent de penser à la vitesse supérieure en impliquant d'autres usagers dans la lutte. C'est depuis vendredi 2 octobre 2026 que La plateforme de transporteurs de l'axe Boutembo-Mangoregipa a déclenché une grève dénonçant le délabrement avancé de cet axe routier.
10: Nos informations continuent.
3: Une lueur d'espoir pour les usagers du pont Talia Rirombia, reliant les territoires de Beni et de Lubero à travers les villages de Rirombia et Mukoku sur l'axe routier Kondomaria. Le gouvernement, à travers l'office de route OR, a lancé les travaux de construction de cet ouvrage. Il s'agit d'un ouvrage, hein. C'est vendredi 9 octobre 2026, à présence des autorités locales et du représentant de l'OR. Cette initiative vise notamment à mettre fin aux multiples cas de noyades enregistrés sur ces ponts. Les autorités coutumières ont rassuré la population quant au bon déroulement des travaux. De son côté, l'Office des routes a affirmé que toutes les dispositions nécessaires sont prises pour mener à bien ce projet dans un délai de 3 mois. Une fois achevé, ce pont devrait améliorer la sécurité des usagers et faciliter les échanges entre les deux territoires. La même entreprise va réhabiliter la route partant de ce pont en passant par Kiondo, Kabingu, Butungera, Bunyuka jusqu'au rond-point 4 km Wira, à ville de Boutembo. Et à la suite de la grève des opérateurs économiques du secteur pétrolier, le gouverneur du Nord, Kivu, a décidé de suspendre pendant un mois toutes les taxes conventionnelles provinciales sur les produits pétroliers. Cette mesure vise à analyser les causes de la controverse, établir les responsabilités appliquées d'éventuelles mesures correctives. Le gouverneur a également ordonné les audits des projets financés par cette taxe et de sa perception, tandis qu'une réunion est prévue le 9 novembre 2020. C'est pour annoncer de nouvelles mesures, la suspension d'accompagner, la suspension s'accompagnant d'une baisse obligatoire du prix du carburant, selon David Kamoua, directeur des cabinets du gouverneur des provinces.
11: Consécutivement à la grève organisée unilatéralement par la Fédération des entreprises du Congo, du secteur des produits pétroliers. Son Excellence, Monsieur le Gouverneur de la province Nord Kivu, porte à la connaissance du public les mesures ci-après. 1. La suspension immédiate de toutes les taxes conventionnelles provinciales relatives aux produits pétroliers pour une période d'un mois. Le temps d'étudier les causes profondes, les différentes controverses autour des dites taxes, établir les responsabilités et appliquer les mesures rectificatives si nécessaire. 2. L'ouverture des audits de tous les projets d'investissement financés par les produits de la taxe conventionnelle depuis son institution. 3. L'ouverture des audits relatifs à la perception de la taxe conventionnelle pour la reconstruction. 4. L'organisation d'une réunion le 9 novembre 2026 pour l'annonce des nouvelles mesures relatives à la taxe conventionnelle pour la reconstruction. 5. La revue à la baisse obligatoire du prix du carburant consécutivement à la suspension de toutes les taxes conventionnelles relatives aux produits pétroliers.
3: Et voici dans cette information avant les sports. La mission de facilitateur de l'Union africaine en République démocratique du Congo pourrait renforcer les efforts diplomatiques pour mettre fin à la guerre dans l'est du pays. C'est ce que pense l'analyste de questions politiques et sécuritaires qui s'est exprimé à ce sujet ce vendredi 9 octobre 2026. Il estime que cette démarche complète les initiatives déjà engagées, notamment à Doha et Washington. Il appelle toutefois à ne pas s'attendre à des résultats immédiats. C'est une correspondance de Sami Kita.
12: Après leur passage à Goma sous contrôle de l'AFC-M23, ces émissaires doivent également rencontrer le président congolais Félix Antoine Tshisekedi à Kinshasa. Pour le journaliste Wema Kennedy, l'un des objectifs de la mission de l'Union africaine est de trouver une solution africaine à la crise congolaise. Il estime que cette démarche s'inscrit dans le mandat de l'UIA et ne vise pas à remplacer le processus de Doha et de Washington.
13: Pour l'Union africaine, la question congolaise doit être réglées par les Africains, pas par des accords comme Washington. Pour leur attendement, les questions africaines, les problèmes africains doivent avoir des solutions africaines. Donc, ils sont dans leur mandat normal. C'est comme ça qu'ils ont rencontré tous les protagonistes. C'est pas que c'est la court-circuit Doha ou Washington. C'est un supplément.
12: L'analyste des questions politiques et sécuritaires estime que la multiplication des initiatives diplomatiques peut contribuer à la recherche d'une solution à la crise. Il souligne toutefois que cette nouvelle démarche ne garantit pas à elle seule les retours de la paix. Wema Kennedy explique que les facilitateurs doivent, après avoir écouté les différentes parties, dégager des pistes susceptibles de faire progresser les négociations.
13: Après les consultations, le membre de cette délégation de médiation va essayer de dégager un schéma après avoir écouté les uns et les autres. Après, continuer avec la médiation pour aboutir à quelque chose comme un agreement ou un accord, on ne sait pas. Mais c'est possible que ce soit la bonne chose. Mais on ne peut pas aussi être trop optimiste parce que la guerre ne finit pas à un seul tour des médiateurs.
12: Alors que le combat se poursuit dans l'Est de la RDC, l'analyste invite à la prudence. Il rappelle que la recherche de la paix dépend de plusieurs préalables. Wema Kennedy estime cependant que cette démarche doit surtout entretenir l'espoir d'une sortie de crise. Il appelle la population à la résilience tout en rappelant que le retour de la paix exige du temps.
13: Il faut se mettre à l'esprit que ce n'est pas que la mission de l'Union africaine va trouver une réponse automatique. Non, il y a trop de préalables à la paix. Et ce que la population peut attendre, c'est que avoir de l'espoir, que ça finira par s'arrêter un jour et rester résilient. La guerre ne finit pas le lendemain.
12: Cette mission intervient alors que le combat se poursuit sur le terrain. Les émissaires de l'Union africaine ont appelé toutes les parties à respecter le cessez-le-feu censé être en vigueur.
3: Merci Sami Kita et nous allons parler du sport.
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3: Voilà, ça bouge déjà ici à Kambali et bientôt là sur la colline, il y aura donc un match entre le joueur du club d'auditeurs du Radio Moto Boutembo Beni qui anime le mission Saouti Aléo qui va jouer ceux du complexe Mondegiste et match amical loisir qui va commencer à partir de 15h. Alors, Katembo Sikou Limwanzir est dit millionnaire, président du club d'auditeurs des RMBB et son vice-président Missisa Wakalambo Timothée, c'est celui du Serein, et indique que leur équipe est bien préparée pour ces duels.
16: Bon, nous avons déjà préparé le match, on est en train d'effectuer les entraînements. Et alors, ça sera maintenant demain, à partir de 15h juste. Nous ne sommes pas des ennemis, plutôt nous sommes des adversaires. Mmh. Il y a trois aspects dans le match. Il y a l'aspect qui est comme jeu paritaire, et ce qu'on appelle la victoire et la défaite.
3: D'accord.
16: Et alors, si l'on obtient la défaite, il faut comprendre sportivement. Mmh. Puisque parmi ces trois aspects, je suis sûr et certain qu'il n'y aura pas un aspect qui va manquer là-bas. Et c'est un amusement qui va maintenant nous unir.
3: Voilà, c'était là Sikou Louanzir dit millionnaire. Alors, de leur côté, les représentants de l'équipe du complexe Mondegiste, notamment Kambale, Kamate, Kabua, Kabu, Enzanzo, Ngoangi, Adolphe, pensent qu'ils vont gagner en respectant les talents sportifs de l'adversaire. On écoute Enzanzo, Ngoangi, Adolphe.
17: Vraiment, nous sommes prêts qu'ils puissent venir à partir de 16h. Mm-hmm. Souvent, on respecte l'adversaire. Mm. Nous respectons l'adversaire. On saura la suite après 90 minutes parce qu'on ne proclame pas la victoire avant la guerre.
3: Signalons que la participation à cette rencontre est gratuite au stade Kambali. Et l'association sportive Nyuki de Boutembo a été surprise, battue par l'académie Brissolet. C'était hier vendredi au stade de l'Itave. Le score a été de 2-1 à faveur donc de ces jeunes académiciens qui ont quitté la deuxième division des Boutembo et qui s'apprêtent pour les championnats locaux de première division, alors que Nyuki prépare les championnats nationaux de la division 2 à République démocratique du Congo. Et les Léopards d'armes de la RDC se sont inclinés ce vendredi 9 octobre au stade Tout-Puissant Mazembe de Lubumbashi devant les éléphants de la Côte d'Ivoire, 8-4. C'était dans un match aller comptant pour les éliminatoires des Jeux Olympiques de Los Angeles 2028. Arasta Solak à inscrire le seul but de la RDC. Le match retour se jouera le 13 octobre 2026 à Côte d'Ivoire. Ça sera donc à Abidjan. Les Congolaises, dames, devront rapidement réagir pour tenter de renverser la situation. Voilà tout pour ces informations des 13h. Et maintenant là, il est 13h passé de 52 minutes. Merci Adi, merci Kioma qui continue à nous mettre en ordre.

0: Et information culturelle. Une soirée dansante s'organise ce samedi à la Bénicienne, ce nouveau café-restaurant dans la ville de Boutembo. Il est situé sur ex-rue d'ambiance, actuel boulevard Denis Paloukou. Après son inauguration jeudi 8 octobre 2026, le resto-café La Bénicienne offre désormais tout ce qu'il faut à celui qui est intéressé par le loisir. À ce propos, on écoute Esther Gnognon qui est responsable de ce café-resto.
1: Et quand on parle du restaurant, donc il y a à manger et à boire. À manger, il y aura différentes recettes. Le foufou, au tilapia, à la viande, donc la congolaise, la sauce, la soupe. Il y aura des frites, au tilapia, à la viande, différentes variétés de viande. Il y aura les pot-au-feu, entre parenthèses, potage. Il y aura le thé chaque matin. Et le soir, il y aura le thé pour les hommes. Il y aura, tout genre de musique congolaise, ivoirienne. On va pas, discriminer d'autres pays, régions. Chez nous, à la Bénicienne, le repas, surtout pour ceux qui viendront pour le repas. Le repas sera toujours accompagné d'une bouteille d'eau ou d'un verre de jus gratuit. Donc le jus et l'eau seront gratuits pour ceux qui viendront pour juste prendre quelque chose à manger.
2: Agenda et formation culturelle.
0: Et puis Boutembo a commencé octobre 2026 avec une mémoire, Au-delà de ton silence, un ouvrage collectif en hommage au père Kishindo Matolu Eimar qui a été verni à l'Institut Kambali le 1er octobre 2026. Le document qui fait comprendre qu'il est des disparitions qui laissent derrière elles un silence difficile à habiter, mais il est aussi des silences que la littérature choisit de traverser. Et c'est dans cet esprit qu'est né, Au-delà de ton silence, un ouvrage collectif conçu en hommage au père Kishindo Matolu Aymar et présenté comme un livre de deuil, des mémoires et d'espérance. Son vernissage a eu lieu jeudi 1er octobre 2026 à l'Institut Kambali où il était préfet d'études. Les cérémonies irrelatives ont eu lieu dans la salle polyvalente ouest de l'Institut Kambali en présence des acteurs de l'éducation de cette école, les membres de famille de feu père Aymar et des amis de la littérature. Le baptême de Au-delà de ton silence a été assuré par le père Paulin Biakuno Karongo, il est préfet actuel de l'Institut Kambali.
3: Réunis aujourd'hui, non seulement pour baptiser en livre, mais pour honorer une mémoire. La mémoire d'un indicateur, d'un formateur, d'un ministre de Dieu, le regretté père Kishindo Matolu Eimar, qui a fortement marqué de son empreinte l'éducation de toute une génération. Nous aurons à le lire davantage dans l'ouvrage lui-même. Que cet ouvrage intitulé « Au-delà de ton silence » soit le témoignage vivant de son héritage. Nous sommes parmi ses héritiers. Que ce soit le témoignage vivant de ses valeurs, de son amour pour le savoir, et que son œuvre ne s'éteigne jamais.
4: Et pendant qu'on sera en train de baptiser le livre, nous serons en train de fort applaudir. On applaudit plus fort que ça. On applaudit. On applaudit encore plus fort. Et on sera en train de se mettre.
1: À la présentation, Patrick Kalungwana.
0: Et nous terminons cette émission par vous cadoter cette nouveauté de Fally Poupa, le titre c'est Foura. Fally, ce grand artiste de la RDC, qui a chanté avec quelques artistes, dont ceux qui sont issus de Vodacom Best of the Best 2026. Et vous écouterez un moment la grande voix de celui qui a gagné Eldorado de Bounia.

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2: Tikini le grand journal du continent. En Éthiopie, les forces fédérales continuent donc d'avancer plus au nord de la région séparatiste du Tigré. Une semaine après avoir repris le contrôle de Mekele, d'autres cités sont désormais sous leur contrôle. Les rebelles du TPLF, eux, se retranchent près de la frontière avec l'Érythrée, dont les forces déployées en début de semaine dans la zone se replient elles aussi. Clotilde Hazard nous a rejoint avec les dernières infos. Clotilde, les forces fédérales éthiopiennes sont entrées à Adigrat ce matin.
3: Oui, des vidéos montrent les soldats sur des camions accueillis par les hurrahs et les chants des habitants dans les rues d'Adigrat. La ville se trouve à 40 km au sud de l'Érythrée. C'est la ville la plus importante avant la frontière sur cette route. Les troupes érythréennes avaient commencé à se replier après avoir été touchées par des frappes de drones dans la nuit de mercredi à jeudi. Selon l'AFP, entre 5000 et 8000 soldats érythréens étaient présents dans la région. Maintenant, les forces de paix du Tigré alliées au gouvernement fédéral se dirigent vers la frontière érythréenne. L'ambassade américaine en Érythrée vient de diffuser une alerte de sécurité, faisant état de combat justement à la frontière.
2: Et maintenant, Clotilde, toute la question est de savoir ce que vont faire les troupes éthiopiennes si elles vont aller jusqu'à envahir l'Érythrée.
3: Alors, on n'en est pas là, mais c'est la question que beaucoup d'observateurs se posent, car depuis des mois, Abiy Ahmed ne cesse de dire qu'il veut donner un accès à la mer Rouge pour l'Éthiopie et lorgne sur le port d'Assab en Érythrée, un territoire qu'il estime revenir de droit historiquement à l'Éthiopie, en menaçant de le prendre par la force. Les relations diplomatiques sont rompues entre les deux pays depuis le début du mois et ce mercredi le ton est monté. L'Éthiopie a écrit aux Nations Unies pour prévenir qu'elle n'avait d'autre choix que de se défendre après l'incursion des troupes érythréennes sur son territoire. Cependant, une offensive contre l'Érythrée risquerait d'isoler l'Éthiopie sur le plan régional. Le 4 octobre dernier, les présidents de l'Égypte, de l'Érythrée et de la Somalie s'étaient montrés solidaires et avaient appelé au respect de la souveraineté, de l'unité et de l'intégrité territoriale des États de la région.
2: Dossier suivi en direct par Clotilde Hazard, dossier à retrouver quand vous le voulez bien sûr sur RFI.fr. En attendant, nous partons pour l'Afrique du Sud, où règne ce matin un sentiment de fierté au lendemain de l'attribution du prix Nobel de la paix à la Sud-Africaine Nabi Pillay, qui à 85 ans rejoint Desmond Tutu, encore Nelson Mandela, sur la liste des lauréats de cette prestigieuse distinction. Le comité insiste sur le rôle déterminant qu'elle a joué en tant qu'avocate puis juge dans la poursuite des crimes de guerre, des crimes contre l'humanité et même du génocide. Elle a notamment travaillé sur les drames du Rwanda ou de Gaza. C'est elle qui présidait la commission indépendante de l'ONU qui a accusé Israël de commettre un génocide en Palestine. Pour en savoir plus sur le parcours de cette fille d'un chauffeur de bus diplômé d'Harvard, devenu juge puis haut commissaire aux droits de l'homme entre 2008 et 2014, rendez-vous également sur notre site internet. Et en attendant, écoutez ses réactions à Johannesburg au micro de notre correspondant Valentin Hugues.
4: Je suis tellement fier. Ça prouve que notre pays s'efforce de faire bouger les choses, pas seulement chez nous, mais aussi dans le monde entier.
5: Notre histoire est marquée par la violence et nous avons mené une longue lutte pour la paix. Alors voir une Sud-Africaine poursuivre ce combat et remporter le prix Nobel de la paix, c'est incroyable. Et puis, le fait qu'elle soit une femme compte aussi. C'est un modèle à suivre, quelqu'un dont on peut s'inspirer pour marcher dans ses pas. C'est vraiment très inspirant.
6: Je n'étais pas au courant. Je viens tout juste de l'apprendre. Mais je suis extrêmement fière. Le fait qu'elle soit sud-africaine, c'est un peu comme si elle nous représentait tous.
7: Je l'ai appris aujourd'hui, oui, j'ai vu ça tout à l'heure. C'est une bonne chose pour le pays, parce que le prix Nobel de la paix, c'est une distinction extrêmement prestigieuse. Tout le monde ne peut pas l'obtenir. Il faut être exceptionnel, avoir atteint le sommet de son domaine et de sa carrière pour recevoir une telle récompense. Cette dame mérite vraiment d'être reconnue pour ce qu'elle a accompli. Elle nous montre que c'est possible pour nous aussi d'atteindre ce niveau. Moi aussi, un jour, je remporterait le prix Nobel de la paix.
2: Propos recueillis donc par Valentin Hugues. Lui aura été poursuivi devant la CPI, mais n'aura finalement jamais été condamné. Le Rwandais Calixte Mbarushimana, ancien employé de l'ONU à Kigali en 1994, a été inhumé hier en France après son décès dimanche dernier à l'âge de 63 ans. Bien qu'il ait acquis le statut de réfugié en 2003, il y était suspecté d'avoir joué un rôle dans le génocide des Tutsis au Rwanda. L'homme est ensuite devenu secrétaire exécutif des FDLR, mouvement armé notamment formé d'anciens responsables et combattants rwandais, ce qui lui avait donc également valu d'être poursuivi devant la Cour pénale internationale pour des exactions en RDC. Florence Maurice, sa mort met un terme à ce long parcours judiciaire.
8: C'est d'abord pour son rôle précis. Justice s'intéresse à lui. À l'époque, Calixte Mbarushimana travaille pour les Nations Unies à Kigali. Des témoins l'accusent d'avoir fourni du matériel du PNUD à des miliciens et d'avoir joué un rôle dans plusieurs massacres. Le TPIR enquête, mais ne l'inculpe pas faute de preuves. Son contrat avec l'ONU est tout de même rompu. Exilé en France, il obtient le statut de réfugié, puis devient l'un des principaux dirigeants des FDLR, cette milice hutu rwandaise accusée de multiples exactions dans l'est de la RDC. En 2007, il en devient même le secrétaire exécutif, et c'est à ce titre que la CPI engage des poursuites contre lui. Il est arrêté à Paris en 2010, transféré à La Haye et emprisonné pendant presque une année. Mais le dossier est mal ficelé. La CPI ne confirme pas les charges et clôt l'affaire malgré l'appel du procureur. Calixte Mbarushimana est donc libéré, mais ce n'est pas la fin de sa saga judiciaire, car entre-temps une enquête a été ouverte en France, cette fois pour son rôle présumé dans le génocide des Tutsis en 1994. Après un non-lieu, les parties civiles avaient obtenu en mai 2025 la réouverture du dossier. Calixte Mbarushimana meurt alors que l'instruction venait de reprendre.
2: Parcours retracé par Florence Maurice. Le Sénégal accueille après-demain lundi une réunion de la Commission africaine des droits de l'homme et des peuples. Les échanges seront sans doute nourris alors qu'un forum d'ONG regroupant plus de 200 membres de la société civile alerte sur les pressions exercées sur les militants des droits humains sur le continent. À Dakar, on a même parlé de rétrécissement de l'espace civique dans certains pays hier. Envoyée spéciale permanente dans la capitale sénégalaise, Léa Lisa Vesteroff.
9: Rien que de dire aujourd'hui que certaines personnes étaient sur ce panel, ça peut créer des problèmes.
10: Derrière le micro, Binta Sidibé-Gascon, la Burkinabé présidente de l'Observatoire Kissal, n'a de cesse de dénoncer la dégradation des libertés et la silenciation des militants des droits de l'homme dans les pays de l'AES.
11: C'est même au-delà d'une silenciation. Aujourd'hui, c'est une répression et d'une violence inédite envers des personnes qui ne font que leur travail. Que ce soit les droits humains, les droits civiques et même les droits à la vie. Les disparitions forcées, c'est le mode opératoire principal de ces juntes.
10: Sans liberté de la presse, ne reste que la voie officielle, comme l'explique ce défenseur des droits humains qui témoignent anonymement.
4: Dans un pays où 21 journalistes sont exilés et ceux qui sont à l'intérieur ne peuvent plus faire leur travail de journaliste, ce contre-pouvoir, ce quatrième pouvoir a totalement disparu. Hélas, ce n'est pas seulement au Burkina Faso, c'est dans les trois pays du Sahel. Comment on peut faire la redevabilité? Comment on peut avoir la preuve que ce que dit le gouvernement est vrai?
10: Alors que la 89e session de la Commission africaine des droits de l'homme et des peuples s'ouvre lundi, Binta Sidibé-Gascon appelle l'Union africaine à jouer pleinement son rôle.
11: Déjà, hausser le ton. Il est temps qu'il se déplace, que la Commission africaine des droits de l'homme mandate des commissaires pour aller vérifier ce qui a été dit. La société civile, on ne peut pas continuer à venir ici, à s'exposer, à donner des éléments, à documenter et que ces informations ne soient pas exploitées.
10: Pendant 10 jours, la Commission africaine des droits de l'homme devra examiner la situation des droits humains dans chacun des pays membres de l'Union africaine. Léa Lisa Vesteroff, Dakar, RFI.
2: Au Maroc, le roi a présidé hier l'ouverture de la première session du nouveau Parlement après les élections législatives du mois dernier qui ont vu le parti Authenticité et Modernité, le PAM, arrive en tête et permis la nomination d'une femme pour la première fois à la tête du gouvernement marocain. Nomination par Mohamed VI qui, dans son discours hier, a évoqué en creux la crise de Ceuta en espagnol, Septa en arabe, déclenchée en juillet dernier par la traversée de plus de 70 000 personnes venues du Maroc. Alors que son homologue espagnol se rend la semaine prochaine dans l'enclave espagnole, le souverain marocain saisit l'occasion pour annoncer des changements à venir dans la coopération migratoire avec ses partenaires. Allocution suivie à Casablanca par Mathias Reynal.
12: Sur un ton très solennel, Mohamed VI admet des dysfonctionnements.
13: L'approche équilibrée que notre pays a adoptée dans la gestion du phénomène migratoire a abouti à des résultats concrets. Cependant, nous devons reconnaître avec courage et objectivité qu'en la matière, le modèle actuel de coopération a atteint ses limites, comme en attestent clairement les crises récurrentes.
12: L'Espagne est le seul pays cité par Mohamed VI. Le roi répond ainsi aux critiques qui s'y sont multipliées envers le Maroc après la crise de Ceuta. Dans son discours, il dénonce, je cite, les déclarations irresponsables de certains milieux politiques et médiatiques et leur instrumentalisation flagrante de la situation.
13: Cette coopération se heurte aujourd'hui à des défis majeurs liés à certaines dispositions légales dépassées et à des décisions judiciaires éloignées de la réalité.
12: Le roi fait finalement une annonce.
13: Le Maroc présentera à ses partenaires un document dans lequel sera exposée une vision stratégique, claire et pratique, porteuse d'une orientation nouvelle.
12: Mohamed VI assure que le Maroc a toujours agi en partenaire fiable, soucieux d'honorer ses engagements et qu'il attend la même chose de ses alliés. Mathias Reynal, de retour de Rabat. RFI.
2: À 12h40, temps universel, vous écoutez Afrique Midi, on ouvre la page économie. Au Burkina Faso, le gouvernement interdit l'exportation des farines jusqu'à nouvel ordre. Le ministre du Commerce précise que cette interdiction concerne les farines de mil, de maïs et de sorgho, ainsi que leurs dérivés. Mesure selon les autorités pour assurer la disponibilité de ces produits sur le marché intérieur et donc améliorer leur accessibilité aux consommateurs. La décision intervient dans un contexte où le secteur agricole vit une période difficile due à une mauvaise pluviométrie dans plusieurs régions du Burkina. En Côte d'Ivoire, 4200 emplois attendus avec la construction de la future mine d'or de Boundiala dans le nord du pays. Un important gisement y a été découvert. Important, immense même, puisque les ressources aurifères sont estimées à 115 tonnes. Le groupe australien Aurum Resources, titulaire du permis d'exploitation, prévoit de la lancer, cette exploitation, dès 2028. Confirmation avec notre envoyé spécial permanente à Abidjan, Fanny Noireau-Cabré.
14: Il aura fallu 2 ans d'exploration à la compagnie australienne Aurum Resources pour identifier ce potentiel aurifère de 115 tonnes, faisant de Boundiali la 4e mine de classe mondiale découverte en Côte d'Ivoire, c'est-à-dire un site dont le gisement atteint au moins 90 tonnes d'or. Mais il reste encore à faire la construction de la mine tout d'abord. Elle doit démarrer d'ici la fin de l'année, sous réserve de réunir l'investissement nécessaire au projet, évalué à plus de 500 millions de dollars. Viendra ensuite la phase de production. Elle est estimée à 6 tonnes par an à partir du premier semestre 2028. Après les gisements de Tanda-Iguela, de Doropo et surtout celui de la mine Koné qui a enregistré sa première coulée d'or le 26 septembre dernier, la découverte de Boundiali témoigne des ambitions croissantes de la Côte d'Ivoire dans le secteur aurifère. En 15 ans, la production d'or a été multipliée par 5 dans le pays, passant...
2: Nouvelle étape en République centrafricaine. Le pays dispose désormais d'une équipe nationale de football pour personnes amputées. Les joueurs qui ont longtemps pratiqué entre amis de manière informelle sur des terrains souvent improvisés bénéficient désormais de séances d'entraînement régulières et nourrissent l'ambition de représenter leur pays dans les compétitions internationales. Le tout sous l'impulsion du Comité paralympique centrafricain. Reportage de notre correspondant Rolf Steph Domialeux.
15: L'entraînement démarre par des exercices de conduite de balle. Appuyé sur des béquilles, chacun des 25 joueurs contrôle le ballon d'un seul pied et travaille son équilibre. Vêtu d'un dossard bleu, Judikael Konda récupère le ballon, change de direction et tente de maintenir son rythme malgré les difficultés.
16: Au début, c'est très difficile de jouer avec un seul pied et des béquilles. Mais avec les entraînements, je trouve l'équilibre en développant des techniques. Je me bats pour devenir un joueur professionnel.
15: En septembre dernier, les Fauves paralympiques ont participé au championnat international de football des amputés en Russie. Une opportunité qui leur a permis de gagner en expérience, selon le sélectionneur Herman Waputo.
17: Le football des amputés est en plein essor dans notre pays. Nous disposons d'une équipe nationale provisoire de 25 joueurs, mais pas de club ni de championnat. La compétition en Russie nous a permis d'affronter de grandes nations, notamment la Russie, l'Égypte et le Cameroun, et d'acquérir une précieuse expérience pour les prochaines échéances.
15: Mais derrière cet enthousiasme, le sélectionneur énumère des difficultés importantes.
17: Nous avons un problème de matériel et d'équipement. Nous n'avons pas de plots, de dossards, paires de chaussures, de maillots, ni de salles de musculation ou d'infirmerie. Il nous faut également des béquilles professionnelles. Le plus urgent aujourd'hui pour nous, c'est d'avoir un terrain synthétique ou une pelouse.
15: Le comité paralympique veut désormais créer des équipes dans chaque préfecture avant de lancer un championnat national dans les prochains mois. Rolf Steve Domialeux, Bangui, RFI.
2: C'est un possible rétro-pédalage, mais c'est toujours du football. La CAN pourrait finalement rester sur un rythme de tous les deux ans. Patrick Motsepe l'a évoqué hier en conférence stratégique de la CAF. Alors qu'il y a à peine 10 mois, une réforme avait validé la tenue de la compétition tous les 4 ans à partir de 2028 pour avoir le même rythme que les Européens, les Asiatiques et les Sud-Américains. Mais selon des informations du service des sports, a priori la décision a donc été prise hier soir lors de la réunion des dirigeants de la CAF en Comex. Toutefois, elle n'est pas encore officialisée. On se souvient en tout cas que le passage de 2 à 4 ans avait très vite été contesté sur le continent. Ça ne pourrait donc être qu'une question de temps et vous serez bien sûr les premiers informés le cas échéant puisque vous écoutez RFI. Il est 12h45 en temps universel.
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2: Samedi 10 octobre, merci de rester avec nous pour la partie magazine. Nous rejoignent François Soudan, directeur de la rédaction de Jeune Afrique, qui fait sa une sur la Sierra Leone, gangrénée par le narcotrafic. Newton Ahmed Barry pour un éditorial sur le sort de notre confrère Moussa Kaka, dont on nous dit qu'il est en vie, sans beaucoup plus de précision. Et puis Jennifer Lufaux qui nous présentera les sorties jeux vidéo à ne pas rater ce mois-ci. Et à la une de Jeune Afrique cette semaine, la Sierra Leone aux prises avec le narcotrafic, un fléau qui règne au cœur même du pouvoir. François Soudan, le directeur de la rédaction de JIA, en parle avec Catherine Poté.
19: Bonjour François Soudan.
20: Bonjour Catherine.
19: C'est dans la newsletter adressée par Jeune Afrique à ses abonnés que vous abordez le cas de la Sierra Leone à laquelle l'Union européenne vient de suspendre son aide financière. Et la raison de cette suspension ne fait à vos yeux aucun doute. La Sierra Leone serait devenue un narco-État entre les mains du trafiquant de drogue le plus recherché d'Europe. Trafiquant que vous nous présentez François Soudan.
20: Oui, il s'agit de Jos Leijdekkers alias Bole Jos. Jos le Joufflu en néerlandais, un trafiquant de drogue hollandais de 35 ans qui fut dans les années 2010 l'un des adjoints de Ridouane Tahi, le parrain marocain de la Mokro Mafia, organisation criminelle qui règne sur le trafic de cocaïne dans les ports du nord de l'Europe. Alors deux fois arrêté, Leijdekkers fait 4 ans de prison avant de s'établir à Dubaï, puis en Turquie où il s'installe à son compte. Quand la police turque finit par se résoudre à l'interpeller, nous sommes fin 2022, il prend la fuite, saute dans un jet privé et se présente à l'aéroport de Freetown, la capitale du Sierra Leone, comme un investisseur du nom de Omar Sharif, avec plusieurs valises bourrées de dollars. Alors pourquoi Freetown? Parce qu'il y dispose déjà de contacts dans l'entourage du vice-président Mohamed Jallow. Alors ça, c'était il y a 4 ans. Depuis, ce narcotrafiquant, condamné par contumace à 81 ans de prison en Hollande et en Belgique et poursuivi dans une douzaine d'affaires de meurtre, fait prospérer ses affaires en toute impunité, Catherine.
19: Voilà, le décor est planté. Vous parlez dans votre article, François Soudan, d'une véritable capture d'État. Comment est-ce que cela se traduit concrètement au quotidien?
20: Alors, le trafic de cocaïne en provenance de Colombie, du Venezuela, réexpédié depuis Freetown vers l'Europe et le Moyen-Orient à bord de cargos transportant toutes sortes de denrées tropicales, ça rapporte, les bonnes années, jusqu'à 2 milliards de dollars, soit plus du quart du PIB de la Sierra Leone. Avec une telle somme, on peut acheter tout le monde ou presque, la douane, la police, l'armée, la classe politique, le gouvernement. C'est exactement ce qu'a fait Leijdekkers à Freetown. Tout le monde redoute, ce fils d'un tenancier de maison close qui ne se déplace qu'en convoi survolé de drones, entouré d'une escouade de gardes du corps qui change constamment domicile. Son réseau d'indicateurs au sein de la marine sierra-léonaise lui a permis d'échapper à au moins 2 reprises. La dernière, c'était il y a 6 mois, à des tentatives de kidnapping en haute mer de la part des forces spéciales hollandaises qui avaient positionné un navire au large. Leijdekkers, Catherine, c'est Tony Montana, vous savez, dans le film Scarface joué par Al Pacino, ce petit malfrat cubain devenu le caïd de la drogue à Miami. Lui, il règne sur Freetown et la Sierra Leone.
19: Alors forcément, les autorités sierra-léonaises sont dans l'œil du cyclone. Comment réagissent-elles à toutes les accusations dont elles font l'objet?
20: Alors jusqu'ici, pas de réaction face aux requêtes pressantes des justices hollandaises et belges, avec lesquelles il n'existe d'ailleurs de toute façon aucun accord d'extradition. Les autorités de Freetown ont répondu, et cela en dépit de toute évidence, qu'elles connaissaient certes un investisseur turc du nom de Omar Sharif, mais pas de Jos Leijdekkers. Alors, deux raisons à ce déni. La première est que, comme on l'a dit, Jos le Joufflu a arrosé tout le monde. Et la seconde est que ce petit malin est devenu le compagnon de la fille préférée du président Madabio, avec qui il a un enfant, et qu'on imagine mal ce dernier livrer son propre beau-fils. Alors, est-ce que la suspension de l'aide européenne va faire bouger les choses? Rien n'est moins sûr. L'UE devait verser 18 millions de dollars à la Sierra Leone d'ici la fin de cette année. 18 millions, c'est ce que rapporte une tonne de cocaïne, une bagatelle pour Jos le Joufflu, qui peut donc très facilement compenser ce manque à gagner, Catherine.
19: Merci François Soudan. La Sierra Leone devenue narco-État, c'est dans le Off de Jeune Afrique, publié cette semaine.
2: Le directeur de la rédaction de JA répondait à Catherine Poté. À bientôt 14h50 ici à Paris, c'est l'heure de retrouver notre éditorialiste Newton Ahmed Barry. Et vous avez été marqué cette semaine par une phrase qui suscite cette chronique, elle vient du Niger. Interrogé sur le sort de Moussa Kaka, notre confrère, détenu depuis le 31 août, un ministre répond « il est en vie et sa famille le sait ».
0: Des panafricains adeptes du roi soleil, ce n'est pas la chose à laquelle on pense de prime abord. Je vous en fais la démonstration à travers trois visages, une même matrice. Visage 1, Moussa Kaka au Niger, le doyen, 40 ans de journalisme, ancienne voix de RFI. Il quitte son bureau le 30 août à Niamey, il ne rentre jamais. Un mois de silence, puis le 7 octobre, le ministre nigérien de la justice lâche « Il est en vie et sa famille le sait. Où ? Pourquoi ? Mystère. » C'est la lettre de cachet dans sa forme brute. Le prince reconnaît qu'il a le corps, mais pas le droit. Visage 2. Atiana Serge Oulon au Burkina. Directeur de l'événement, il écrit que 400 millions de francs CFA destinés au VDP ont été détournés à Kaya. Le 24 juin 2024, au petit matin, 9 hommes en civil l'enlèvent chez lui devant sa femme et son enfant. Ibrahim Traoré dira un mois plus tard qu'un journaliste a été arrêté pour fausse information et enrôlé au front. Mensonge. En mai 2026, Reporters sans frontières révèle il n'est pas au front, mais dans une villa à Ouagadougou, transformée en prison privée où il est torturé avec d'autres civils. C'est la lettre de cachet version contre-insurrectionnelle. On ne met plus à la Bastille, on met dans une villa sans adresse. Visage 3, Tata Rose et Rasbat au Mali. Le registre le plus pervers. Elle, Rocky Adumbia, 48 ans, vend des tomates et dit que la vie est chère. Lui, Mohamed Batili, lui tend un micro. On ne les fait pas disparaître, on leur fait un procès. 3 ans de préventive, puis le 17 août dernier, 10 ans, dont 7 fermes pour association de malfaiteurs et atteinte au crédit de l'État. Un micro. On ne les fait pas disparaître, on leur fait un procès. 3 ans de préventive, puis le 17 août dernier, 10 ans, dont 7 fermes pour association de malfaiteurs et atteinte au crédit de l'État. Parler dans une

0: abolie en 1789 avec la Révolution française pour des gens qui se disent justement anti-France.
1: Non, justement, pour le traduire, j'emprunte le mot savant l'énantiodromie, un vieux mot inventé par Héraclite 500 ans avant Jésus-Christ, qui a établi qu'à force de combattre une chose, on devient cette chose. Nietzsche le dira plus tard, qui combat des monstres doit veiller à ne pas devenir monstre lui-même. Le comble est là. Ces régimes disent se battre contre la France. Ils n'ont jamais autant ressemblé à la France de 1750. Ils parlent de peuple souverain, mais ont peur de la parole la plus populaire qui soit, celle d'une vendeuse de condiments qui parle du prix de la tomate. La lettre de cachet avait été inventée pour protéger le pouvoir absolu de la contestation morale. C'est exactement ce qui se passe en AES. Et en français facile, ça veut dire quoi? Une petite lettre avec le cachet de cire du roi de France et ses soldats pouvaient arrêter et enfermer. Pas de juge, pas d'avocat, pas de date de sortie. Moussa Kaka, Atiana Oulon, Tata Rose n'ont pas reçu un mandat d'un juge. Des personnes se sont présentées sans lettre de cachet en plus et les ont contraints à les suivre. Pas de droit. En 1789, les Français se sont révoltés pour ça. 237 ans plus tard, les militaires de l'AES reprennent de la France exactement ce que son peuple ne veut plus. C'est ça, justement, l'énantiodromie parfaite.
0: Le regard hebdomadaire de Newton Ahmed Barry à retrouver quand vous le voulez sur notre application RFI Pure Radio. Bienvenue dans le game avec Jennifer Lufaux et cette semaine, vous nous recommandez 4 jeux qui sortent en ce mois d'octobre.
2: Oui, le mois d'octobre est l'un des plus intenses chaque année parce qu'il concentre de nombreuses sorties de jeux et voici ma sélection de ceux qu'il vous faut absolument essayer. Et on commence par Castlevania Belmont's Curse, un jeu d'action et d'aventure dans lequel on incarne l'héroïne Rose Belmont dans un Paris qui est en proie aux flammes et aux monstres. Rose se retrouve entraînée dans une conspiration et doit sauver Paris, armée de son fouet grâce auquel elle va se balancer pour avancer de plateforme en plateforme. Le petit bonus, c'est que le jeu est développé par le studio français Evil Empire et édité par Konami, le géant japonais. Castlevania Belmont's Curse sera disponible dès le 15 octobre sur tous les supports.
0: Et les fans de la série animée en seront ravis. Prochaine recommandation, Enshrouded.
2: Avec Enshrouded, on a affaire à un jeu de survie dans un monde recouvert d'une brume mortelle. À la surface, vous pourrez explorer, récolter des matériaux et construire votre base, tandis que sous terre, il vous faudra combattre des créatures et soigner le monde pour faire disparaître le brouillard. La particularité de Enshrouded est son mode de construction quasiment illimité, un petit peu comme dans Minecraft, puisque tout ou presque peut être détruit, modifié et reconstruit. Seul ou à plusieurs, le jeu vous invite à en percer tous les mystères dès le 15 octobre sur Steam. Ma troisième recommandation a ravivé mes souvenirs d'ado qui passait des heures à voler, à me battre et à discuter avec mes amis, puisqu'il s'agit de Ion 2. Alors là, c'est un MMORPG, donc un jeu massivement multijoueur en ligne, qui dans ce nouvel opus oppose deux camps. D'un côté, les Élyséens, qui pensent être les élus du monde d'Atreia, et de l'autre, les Asmodiens, qui ont lutté pour leur survie. La particularité d'Ion est qu'il est le seul du genre où le combat dans les airs n'est pas une mécanique, c'est la raison d'être du monde. Le jeu est déjà disponible sur Steam depuis le 5 octobre.
3: One Piece, Grand Gourmet.
2: Ma dernière recommandation est issue d'une licence bien connue, mais développée autour de la cuisine. Il s'agit de One Piece, Grand Gourmet. En tant que recrue, vous rejoindrez l'équipage au chapeau de paille et votre objectif sera de hisser votre établissement au rang de restaurant le plus réputé des mers. Créez votre menu signature, Décorez votre restaurant avec goût et découvrez plus de 400 personnages issus de l'anime One Piece. Le jeu sera disponible

0: sur Nintendo Switch 2 dès le 23 octobre.
1: Bienvenue dans le game avec Jennifer Lufot à podcaster sur RFI Pure Radio. Et alors là, auditeur, auditrice fidèle d'RFI, vous dites 14h57. Ça fait beaucoup pour se dire au revoir. 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

de Lubero, au territoire de Beni, dans la province voisine de Litouri, dans notre province. Même vous qui nous suivez en direct à partir du site internet de la radio Motobutembeni Beni, dans la diaspora, même vous saluons et nous vous accueillons. Pour aujourd'hui, nous sommes Mouhara Boussadiki Vespasien à la présentation de cette émission. La technique qui nous est assurée par M. Karine. Le week-end passé, nous avons fait une petite analyse comparative en relevant les similitudes, les enjeux entre les dialogues, la conférence nationale souveraine qui a eu lieu en 1991 jusqu'à 1992 et le dialogue projeté en RDC. Nous avons relevé quelques similitudes en disant que tous ces deux processus sont lancés pour essayer de lutter, oui, pour essayer de faire sortir le pays de la crise, même si les deux crises, les crises selon les deux processus se diffèrent, mais au moins nous avons relevé cette similitude. Nous avons également donné les enjeux de chacun de ces processus. Et pour aujourd'hui, fidèles auditeurs, nous allons parler de la mission du panel de facilitateurs de l'Union africaine entre Goma, Kigali et Kinshasa. Là, nous voyons donc ces anciens chefs d'État africains qui sont en train d'effectuer une mission. Sont arrivés d'abord à Goma, c'était la première étape pour rencontrer l'AFC M23. Deuxièmement, ils sont passés à Kigali. La dernière phase consistera à s'entretenir, à se concerter avec les autorités officielles de Kinshasa, le gouvernement congolais. Et quels en sont les enjeux, les rapports de force et les perspectives? Premier point que nous pouvons traiter au cours de cette lecture, il s'agit des faits établis. Ce panel de facilitateurs qui vient de l'Union africaine, conduit par le président kenyan Uhuru Kenyatta, poursuit une mission de consultation dans le cadre de la crise sécuritaire qui persiste à l'est de la République démocratique du Congo. Après ce séjour de 2 jours dans la ville de Goma, ville occupée par l'AFC M23, au cours duquel cette délégation a échangé avec les responsables de ces mouvements politico-administratifs, ce panel s'est rendu à Kigali et donc au Rwanda. Ici, Uhuru Kenyatta a rencontré le ministre rwandais des Affaires étrangères et des coopérations internationales, qui s'appelle Olivier Nduhu Ngirire, et ils échangent au porté sur les efforts de paix et de situation sécuritaire dans l'est de la RDC. Après ce Rwanda, cette mission, bien ce panel, est attendu à Kinshasa, où il devrait effectuer d'autres consultations avec les autorités congolaises. Il faut signaler que cette séquence intervient alors que plusieurs cadres diplomatiques et de médiation sont engagés autour de cette crise. Il s'agit notamment des processus et qui sont soutenus par l'Union africaine ainsi que les initiatives de Doha et de Washington. Le deuxième point à analyser, il s'agit d'une lecture stratégique. Hein? Pourquoi la succession des étapes, c'est-à-dire l'étape de Goma, Kigali, Kinshasa? Il convient d'affirmer que cette succession des étapes revêt ou annonce une portée plus particulière de cette mission, de la mission de ce panel. Le panel, donc, ne consultera uniquement pas
Bien que consulté pas uniquement ou seulement les autorités officielles de la RDC, mais cherche également à recueillir directement les positions ou même les avis du mouvement politico-militaire, donc l'AFC-M23, et du Rwanda même. Donc, deux acteurs, parce que l'AFC-M23 et le Rwanda sont reconnus comme deux acteurs déterminants dans la dynamique actuelle des conflits. Ainsi donc, cette recherche permet à l'Union africaine de disposer d'une lecture comparative des revendications. Qu'est-ce que les deux, hein, ces deux acteurs-là revendiquent? Il s'agit aussi donc des lignes rouges et des éventuelles marges de compromis de chacun des protagonistes. Il faut souligner que cette démarche pourrait également traduire une volonté de l'organisation continentale, c'est-à-dire l'IA, de reprendre une position d'interface entre les différents processus diplomatiques. Nous les avons évoqués tantôt, ici dans un contexte marqué par la multiplication des initiatives de médiation. Bien, le troisième point de notre analyse, il s'agit des rapports de force. Quels sont les rapports de force qu'il y a à noter donc? Hein? Cette configuration actuelle repose sur les différents leviers, repose sur différents aspects. Kinshasa dispose de la légitimité étatique et bien sûr, et il est reconnu sur le plan international. Mais attention, Kinshasa demeure confronté à la perte de contrôle de certains espaces de l'Est, notamment la ville de Goma, celle de Bukavu, une partie du territoire de Lubero et d'autres territoires même. Et si l'AFC, le deuxième rapport de force, il faut citer, c'est l'AFC qui dispose principalement des leviers territoriaux et militaires, c'est-à-dire qu'elle peut chercher à transformer en avantage politique dans les négociations. À son tour, Kigali conserve un levier sécuritaire et régional important et demeure un interlocuteur incontournable dans toutes les recherches de règlement durable du conflit. Voilà trois acteurs clés, chacun au moins avec son rapport de force. Ainsi donc, l'Union africaine, pour sa part, dispose essentiellement des leviers diplomatiques et politiques. Il a fallu donc sa capacité d'effliacer, qui doit dépendre donc de son aptitude à transformer les consultations actuelles en engagements concrets et vérifiables. À ce tour donc, l'Union africaine devra jouer le rôle de transformer, au lieu d'aller de processus à processus, l'Union africaine devra donc s'efforcer à transformer ses engagements, donc à concrétiser et que la paix, donc, parce que c'est le but principal, que la paix revienne et qu'elle soit vécue. Le point suivant concerne les hypothèses stratégiques. Nous avons émis plusieurs hypothèses qui peuvent être envisagées à ce stade. La première, c'est que le panel donc, cherche à rapprocher les différents processus diplomatiques afin d'éviter leur fonctionnement parallèle et leur éventuelle concurrence. Donc, pour le panel, il s'agirait de rapprocher, d'essayer de marier tous ces processus-là que nous avons cités afin d'éviter, pour éviter que leur fonctionnement soit parallèle et leur gérer, de rapprocher, d'essayer de marier tous ces processus-là que nous avons cités afin d'éviter, pour éviter que leur fonctionnement soit parallèle et leur M23. Et peu comme ce que disent les diplomates, mais ce que nous renseigne, ce qu'on renseigne dans la diplomatie, étant donné que chaque partie, chaque acteur détient un rapport de force, mais il existe un rapport de force entre tous les acteurs,
Il s'avère que certains de ces acteurs feront des concessions. Là qu'on se sent faible, on est obligé de céder. La troisième hypothèse, c'est que l'Union africaine chercherait à obtenir un mécanisme plus crédible de mise en œuvre et de vérification des éventuels engagements sécuritaires et politiques. Pour aller plus vite, la quatrième hypothèse, c'est que ce panel cherche à identifier les conditions minimales qui permettent de passer d'une logique essentiellement militaire à à une véritable négociation politique. Pour ce panel, donc, selon la quatrième hypothèse, il est mieux d'envisager une solution à travers la négociation politique plutôt que de continuer dans l'approche militaire. Ainsi donc, quels sont les enjeux pour Kinshasa, par exemple? Et Kinshasa devrait être appelé à préciser sa position sur plusieurs dossiers, notamment l'intégrité territoriale, le retrait des forces étrangères sur son sol, le cessez-le-feu, le désarmement des groupes armés, l'épineuse question des FDLR, les retours des déplacés, la restauration de l'autorité de l'État et le mécanisme de sécurisation des zones affectées par les

conflit. Et donc, l'enjeu pour les autorités congolaises sera de préserver fermement les principes de souveraineté nationale tout en maintenant une marge de manœuvre suffisante afin de participer activement à la recherche d'un compromis politique. Les risques, donc, pour Kinshasa seraient que les consultations menées successivement à Goma et Kigali produisent progressivement une architecture de négociation à laquelle Kinshasa serait appelé à réagir plutôt qu'à contribuer à sa définition. Et quels sont les risques? Les risques de récupération diplomatique, excusez, chaque protagoniste, c'est-à-dire chaque partie en conflit, pourrait préserver les consultations du panel comme une reconnaissance de sa propre lecture du conflit. Il y a un risque de légitimation du fait accompli, c'est-à-dire la durée des consultations diplomatiques pourrait coïncider avec la consolidation des positions territoriales de l'FCM23. Il y a également le risque de fragmentation des médiations. C'est l'existence de plusieurs cadres de dialogue qui pourrait provoquer des agendas concurrents et des engagements difficiles compatibles. Le fait qu'il y a plusieurs cadres qui participent au dialogue, cela pouvait provoquer une divergence dans les idées. Il y a le risque également de blocage politique et l'absence de confiance entre les protagonistes pourrait empêcher également la transformation des consultations en engagement concret. Le fait qu'il n'y a pas de confiance entre les acteurs, donc les gouvernements congolais, Kigali, l'AFC, si ces trois acteurs n'ont pas de confiance les uns vis-à-vis des autres, il y a lieu, mais il y a risque des blocages politiques. Nous avons également le risque humanitaire et toute reprise ou extension des hostilités demeurerait susceptible d'aggraver les déplacements des populations et de compromettre les efforts diplomatiques. Et alors, aujourd'hui donc, à quoi est-ce qu'est tournée l'attention de manière particulière des Congolais ou des analystes? Cette attention particulière devrait être tournée autour des indicateurs de suivi. Là, il s'agit notamment de la déclaration du panel après son arrivée à Kinshasa, aux éventuelles propositions relatives au cessez-le-feu, à l'évolution de la position de l'AFCM23, aux engagements éventuels de Kigali, à la coordination entre les processus, les trois processus donc de l'Union africaine, de Doha et de Washington. Également l'évolution de la question des FDLR et des forces étrangères, aux modalités envisagées pour le désarmement, le retour des déplacés et la restauration de l'autorité de l'État, à toute modification de la situation militaire susceptible d'influencer les négociations. Quelle est l'appréciation qu'il faut apporter, qu'il faut apporter ici? Donc, la séquence de Goma, Kigali et Kinshasa paraît traduire une volonté de l'Union africaine de reprendre l'initiative diplomatique en se positionnant comme l'interface entre les protagonistes dans cette crise. Mais le passage successif du panel auprès des trois parties au conflit pourrait donc lui permettre d'identifier les lignes rouges de chaque partie et d'en évaluer les possibilités. Bien, toutefois, la principale difficulté réside dans l'asymétrie des rapports de force. Alors que Kinshasa s'appuie principalement sur sa légitimité institutionnelle, l'AFC à son tour dispose des leviers territoriaux, nous l'avons dit, et militaires, tandis que Kigali conserve un poids sécuritaire régional important. Donc, dans ce contexte, le véritable indicateur de réussite de la mission ne sera pas
La multiplication des consultations, ce sera plutôt la capacité du panel à obtenir des engagements simultanés, précis, équilibrés et vérifiables des différents protagonistes. Kinshasa donc, l'enjeu stratégique doit consister à éviter que la dynamique diplomatique ne conduise à la simple formalisation des faits accomplis militaires, tout en exploitant la médiation africaine pour obtenir des garanties concrètes en matière de souveraineté, de sécurité et de restauration de l'autorité de l'État. Pour citer les perspectives, ce que l'étape de Kinshasa devra permettre de mesurer la capacité réelle, mais la force réelle du panel à rapprocher les positions recueillies à Goma et à Kigali. Une évolution donc favorable supposerait notamment la convergence sur la cessation des hostilités, les garanties sécuritaires réciproques et les rôles des forces étrangères, et le traitement de la question des groupes armés, également le retour des déplacés et la mise en place des mécanismes crédibles de suivi et de vérification. En définitive, chers auditeurs, la mission actuelle consiste à un moment très important de la diplomatie africaine dans la crise congolaise. Son véritable enjeu sera de déterminer si l'Union africaine peut transformer la séquence Goma, Kigali, Kinshasa en une dynamique politique capable de rapprocher les positions des protagonistes sans comprendre les principes de souveraineté et d'intégrité territoriale de la République démocratique du Congo. 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ya kila mtu. Fidèles auditeurs, c'est la fin de cette émission. Nous vous fixons un prochain rendez-vous. Au revoir.

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1: Monsieur Jean-Paul qui passe, bonjour.
2: Bonjour.
1: Voilà, vous vous suivez depuis un peu longtemps, vous nous parlez d'Henry, vous revenez encore. Et qu'est-ce que vous avez encore de nouveautés au sein de cette organisation? Henry, si vous pouvez même expliciter encore si ça veut dire quoi.
2: Ok, merci beaucoup, monsieur le journaliste. Henry, à sigle, ce sigle a une dénomination assez longue. Nations et religions unies, organisation mondiale. C'est une grande structure mondiale, une organisation mondiale de la catégorie A, qui est de droit public transnational, qui a été créée par les États et les religions du monde dans le cadre de l'instauration d'une paix garantie et stable, d'une sécurité civile transnationale collective et d'une justice immanente et humaniste pour tous et sauvegarder les droits humains, les droits des populations de la planète à travers plusieurs actions, bien sûr.
1: Voilà. Ça a été créé où encore?
2: L'Organisation des Nations et Religions Unies a été créée en Australie, à Canberra, sa capitale fédérale, le 25 mai 1997. Voilà.
1: Alors, installé à République démocratique du Congo, peut-être au cours des récentes années.
2: Nous avons l'organisation est présente à Nord du Congo à partir de Kinshasa, où on a même établi le siège de la légation pilote ou ablégation près des pays territoires d'Afrique centrale et australe. C'est depuis une vingtaine d'années, voilà.
1: Alors, depuis lors, qu'est-ce qui a été fait?
2: L'organisation a beaucoup fait. A d'abord procédé à l'implantation. L'implantation de l'organisation dans le monde n'est pas facile. Vous savez, l'Organisation des Nations et Religions Unies elle est de catégorie A. C'est-à-dire, elle est au-delà d'une organisation internationale. Et souvent, on la compare avec l'ONU, avec laquelle nous sommes de la catégorie A, mais qui n'est pas internationale. Nous sommes une organisation mondiale ou universelle ou transnationale ou extraterritoriale ou planétaire. C'est-à-dire c'est au-delà de l'international. Et c'est une organisation qui intègre et les États et les religions du monde dont la population de la planète constitue ses membres effectifs. Alors, voilà.
1: Alors, vous êtes son Excellence
2: ministre chancelier général,
1: oui,
2: et haut commissaire délégué spécial à la transition consulaire pour la réconciliation.
1: À République démocratique du Congo.
2: Tout à fait.
1: Ah,
2: je suis ministre chancelier général de la province du Nord-Kivu et faisant office de l'administrateur spécial délégué à la transition, au commissaire, la transition consulaire pour la réconciliation, au sein des districts transitoires pour la réconciliation en Inde.
1: Ça, alors, c'est une grande mission. Quand on parle de transition, pourquoi de transition? Parce que la transition, c'est qu'il n'y a pas de choses qui sont concrètes.
2: La transition,
1: Formelles.
2: En fait, la transition, c'est une période, c'est un régime spécial que la haute autorité de tutelle mondiale des Nations et Religions Unies, Organisation mondiale, a mis en place juridiquement. C'est un passage. Nous allons de la phase de l'implantation qui a duré à la phase matérielle. La phase matérielle, c'est la phase professionnelle, c'est la phase exécutive où maintenant nous devons être présents sur le terrain à travers plusieurs actions, plusieurs projets. Et maintenant, avant de passer par là, il fallait une phase transitoire. C'est pourquoi on a mis la transition. Et pendant la phase transitoire, il y a ce qu'on appelle la réconciliation avec la présence et la mise en place des tables rondes. Ce sont des tribunaux consulaires qui consistent à des mécanismes spéciaux, spécifiques et extraordinaires pour imposer la paix. La paix d'abord entre nous fonctionnaires et puis avec les populations.
1: Alors, actuellement, vous faites les tours des médias, mais qu'est-ce que vous annoncez actuellement?
2: Bon, oui, nous. En fait, nous sommes toujours à l'implantation. L'implantation, c'est faire connaître l'organisation. Nous faisons le tour des médias parce que nous faisons la visibilité de l'organisation.
1: Vous annoncez ou alors vous êtes déjà
2: Nous
1: installé, vous avez implanté?
2: sommes en train d'implanter, signifie l'organisation est déjà ici. Nous avons des fonctionnaires qui ont été recrutés ici, au nom de Kivu, à Butembo, à Beni, par-ci, par-là. Ça, c'est déjà l'implantation. Alors maintenant, comme nous approchons la phase matérielle, cela précède pas la visibilité. La visibilité, c'est quoi? C'est le fait que les populations se rendent compte que l'organisation est là. Les médias font partie, sont les seuls, font partie
1: Du
2: de
1: canon.
2: canaux principaux à partir desquels il faut la visibilité de quelque chose. Alors, l'organisation qui est là, maintenant, les médias nous servent à annoncer ou à fixer, à situer les populations qui sont membres effectifs de l'organisation, de l'évolution et des étapes l'une après l'autre. Oui. Alors justement, comme hier, 2 octobre 2026, nous étions à la cathédrale, nous étions à la salle Flambeau cathédrale pour y commémorer l'ouverture officielle de la réconciliation, de la transition considérée pour la réconciliation, et l'ouverture des tables rondes qui commence déjà à partir de cette semaine. Et la semaine qui commence, après-demain, nous devons déjà mettre à place les tables rondes dans beaucoup de nos juridictions afin que nous commencions déjà le travail de réconciliation.
1: Les sièges sociaux, c'est où à Ville de Butembo, par exemple?
2: Bon, le siège, nous avons ce qu'on appelle le siège mondial. Le siège mondial qu'on appelle Hôtel mondial de l'humanité, physique et biologique. C'est Canberra, Australie. C'est là que nous avons le siège transnational ou le siège mondial. Alors, nous avons le siège de la légation pilote pour les pays territoires d'Afrique centrale et australe. Là, c'est à Kinshasa. Maintenant, le siège provisoire du district transitoire pour la réconciliation, c'est à Butembo.
1: Alors, donc, c'est

0: les travaux qui vont être exécutés déjà à Butembo, au Nord Kivu, la population longtemps meurtrie par l'insécurité, par la guerre, va s'attendre à quoi?
1: Justement,
0: Pratiquement.
1: la première chose, c'est que nous devons nous questionner, nous devons revoir notre manière de faire, et chacun doit s'interroger sur sa responsabilité par rapport à tout ce qui se
0: Vous allez
1: passe.
0: demander aux gens de s'interroger, ou alors vous venez aussi comme avec un certain apport.
1: Justement, je suis en train d'y aller. Vous savez, dans chaque chose, dans le mécanisme de la paix, il y a certaines responsabilités qui appartiendrait aussi même aux victimes. Par exemple, si mon frère est en collaboration avec les ennemis, ce que je suis victime à cause de mon frère. Parce que l'ennemi ne peut pas opérer ou ne peut pas s'imaginer un mécanisme de criminalité sans moi. C'est pourquoi la réconciliation, c'est aussi la responsabilité de chacun dans la paix, le mécanisme de la paix. Bon, même s'il y a des moyens qui viennent à terme des militaires, à terme d'argent, à terme de ceci ou de cela, s'il n'y a pas la participation locale, comme l'a toujours dit, le mariage civilo-militaire, quel est le rôle de chacun dans ça? Nous, comme organisation mondiale, avec les États membres du pays territoire, nous devons faire un apport. Un grand apport dans ça. Avec, bien sûr, avec le concours ou à partenariat, à collaboration avec le gouvernement congolais, le gouvernement du pays d'accueil. Parce que nous, on ne vient pas s'ingérer dans l'État congolais, dans les affaires de l'État congolais, mais on doit collaborer et proposer des mécanismes efficaces au gouvernement. Entre autres, c'est déjà la réconciliation. Tu sais, la réconciliation, c'est quoi? La réconciliation, c'est le fait que chacun reconnaisse sa responsabilité de créer la paix en soi, autour de soi et avec les autres. Ça, c'est d'abord la première chose. Et la deuxième chose maintenant, c'est le gouvernement et nous, en tant que partenaires du gouvernement. Voilà.
0: Jean-Paul Kipassa, merci d'avoir répondu à nos questions. Et je crois qu'on pourra encore y revenir lorsque Henri sera installé et nous allons peut-être vous rencontrer déjà dans votre siège.
1: C'est moi qui vous remercie et je vous le promets, pas pour longtemps.
0: Merci beaucoup.

0: hommes, les femmes en état normal n'arrivent pas à comprendre cette pathologie. Alors nous sommes, une fois guéris, une fois commencé les psychotropes, c'est-à-dire les soins psycho et psychiatriques, et les malades quand même adhèrent et passent à se laver. Et notre tâche, c'est plus aider maintenant cette population qui vient en visite pour les malades, pour les aider à accepter à se laver, mais au moins quand même l'installation, ça c'est déjà à nos portes.
1: Cap Salama prend en charge plus de 120 malades, mais la capacité d'accueil est insuffisante, raison pour laquelle il compte avoir sa propre concession. Et si Kambale Tamouit et Jérôme, coordinateur de Cap Salama, demandent au gouvernement et aux bonnes volontés de les aider. Et le gouvernement congolais, à travers le ministère de la Santé, rassure que la transmission de la maladie à virus Ebola connaît un recul à l'échelle nationale. À Ituri, où la maladie a commencé, l'épidémie stagne. Toutefois, cette évolution exige une vigilance accrue et la poursuite des activités de riposte contre cette maladie. Le gouvernement l'a fait savoir lors de la 100e réunion du Conseil des ministres tenue à Kinshasa, vendredi 9 octobre 2010. L'exécutif central a également évoqué, confirmé au Kenya, un extrait du compte rendu au Conseil des ministres Luce sur la radio-télévision nationale congolaise par le porte-parole du gouvernement congolais, Patrick Mouyakatimoui.
2: Le ministre de la Santé a fait point de la situation épidémiologique du pays. Il a rassuré que la République démocratique du Congo observe un recul de la transmission épidémique au niveau national et en Ituri, l'épidémie stagne sur un plateau nécessitant une vigilance renouvelée. Ces dynamiques hétérogènes exigent une adaptation de la riposte contre la maladie à virus Ebola et une concentration rapide de ressources. Au sujet du cas du décès confirmé le 5 octobre 2026 au Kenya, le ministre de la Santé a précisé qu'il s'est agi d'un homme de 40 ans, de nationalité kenyane et d'origine somalienne, tenancier d'une station-service à Zabili dans la zone des centres de Bondo, Bazuele, avec une forte mobilité transfrontalière entre la République démocratique du Congo, l'Ouga et les Kenya. Il a rassuré que tout a été mis en œuvre pour reconstituer ses mouvements ainsi que la chaîne de ses contacts en RDC, en Ouganda et au Kenya afin de contenir toute propagation du virus.
1: C'était là le porte-parole du gouvernement, Patrick Mouyaya, dont l'extrait a été choisi par Héritier Nouna. Et une réunion de sécurité élargie s'est tenue ce vendredi à Mutonga, chef-lieu du secteur de Rwenzori dans le territoire de Beni. Cette rencontre a réuni les autorités et les représentants de la population du secteur de Rwenzori ainsi que de communes de Boulongo et Loumé. L'objectif était notamment de favoriser une prise de contact avec les nouvelles unités des armées de la République démocratique du Congo FARDC, dit en 32e régiment récemment déployé, mais également de faire le point sur la situation sécuritaire dans l'ensemble du Grand Rwenzori. Le président de cette séance, les chefs du secteur de Rwenzori, Kasereka Mati Joseph, Jafet, pardon, est revenu sur les principaux points abordés au cours de cette réunion. Kasereka Mapati et Jafet.
3: Il est important pour nous, comme autorité, ces trois entités, c'est-à-dire les secteurs de Rwenzori, la commune de Boulongo et de Loumé, de pouvoir mobiliser nos comités locaux de sécurité afin de pouvoir donner une occasion, une opportunité à ces nouvelles autorités qui ont été affectées dans nos entités, notamment les 32-04e régiment, les donner l'occasion de pouvoir entrer en contact avec les différentes couches de la population parce que la sécurité est à une affaire de tous. Ces nouvelles autorités avaient besoin de pouvoir rencontrer ces populations afin de les exprimer leurs attentes, vice-versa.
1: Et par ailleurs, l'autorité sectorielle a insisté sur le respect des mesures de prévention contre la maladie à virus Ebola. Elle a notamment rappelé que le lavage des mains est obligatoire au point d'entrée. Équipé des dispositifs de prévention, cela concerne toutes les catégories des personnes sans exception, y compris le militaire, les policiers, a insisté le chef des secteurs.
3: Comme vous le savez, la zone de santé de Mutonga est déjà affectée par la maladie à virus Ebola. Au jour d'aujourd'hui, nous comptons maintenant 20 cas notifiés de malades atteints par ce virus. Face à cette situation, il est important de pouvoir renforcer ces mesures. Il faut savoir que la maladie, quand elle arrive chez nous, elle ne choisit pas militaire, civil, qui que vous soyez. Si vous ne respectez pas les mesures barrières, vous serez atteint par la maladie. Et si vous ne vous rendez pas le plus vite possible aux structures sanitaires appropriées pour votre prise en charge, vous risquez la mort.
1: On va marquer une pause

0: et ça sera la suite.
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0: La situation sécuritaire reste préoccupante dans la ville de Boutembo. Pour vous, l'alerte émane de la synergie de votre couche sociale de Boutembo. La structure avoir documenté plus de 15 cas d'incursion armée à l'espace près de mois seulement, soit le 15 septembre. Au 10 octobre 2026 dans toutes les communes. Dans une déclaration lue devant la presse ce samedi 10 octobre, la synergie a fait savoir apporter à son principalement perpétré la nuit entre 20h du soir et 10h du matin par les hommes armés. Certains étaient à Tenneville tandis que d'autres portaient des vêtements similaires. C'est du militaire qui s'est donné gagnant déplore la synergie.
2: Cas d'incursion armée avec un mode opératoire identique. Un porteur d'armes à feu AK-47 et d'autres armes blanches opérant entre 23h du matin, quelquefois vêtu en
0: déplore la synergie.
2: Cas d'incursion armée avec un mode opératoire identique. Un porteur d'armes à feu AK-47 et d'autres armes blanches opérant entre 23h du matin, quelquefois vêtu en
0: déplore la synergie.
2: Cas d'incursion armée avec un mode opératoire identique. Un porteur d'armes à feu AK-47 et d'autres armes blanches opérant entre 23h du matin, quelquefois vêtu en
0: déplore la synergie.
2: Cas d'incursion armée avec un mode opératoire identique. Un porteur d'armes à feu AK-47 et d'autres armes blanches opérant entre 23h du matin, quelquefois vêtu en
0: déplore la synergie.
2: Cas d'incursion

0: pierres d'exploitation des pierres dans cette partie de la ville de Boutembo. Ils ont exprimé leur inquiétude vendredi 9 octobre. Radio Moto Boutembeni a effectué une descente dans ce coin de la ville pour s'imprégner de la situation qui prévaut sur le terrain. Selon certains habitants rencontrés, l'exploitation des matériaux des constructions à travers ces explosifs crée une psychose au sein de la paisible population. Ils demandent l'implication des autorités compétentes.
1: Il y a plusieurs inquiétudes vu ces explosifs, peut détruire les choses dans nos maisons. En plus, lorsqu'il a ces explosifs, on oblige les gens qu'ils prennent fuite, quitter leur maison pour aller ailleurs. Ça, ce n'est pas bien. En plus, les passagers peuvent passer et avoir beaucoup de problèmes, même mourir. Les risques sont nombreux. Ces explosifs nous ont déjà fait souffrir beaucoup de gens au départ. Et chaque jour, ils vont à l'hôpital vu les explosifs. On demande aux autorités qu'ils puissent dire aux gens là des explosifs de cesser. Les mamans souffrent avec les tensions et perdre les enfants dans ces explosifs.
0: Radio Moto Boutembeni a tenté de contacter le représentant des tenanciers de ce carrière d'exploitation des pierres, mais sans succès. Et pendant ce temps, Kambere chez Augustin, chef de la cellule Kalwa, dit avoir déjà saisi les autorités au sujet des inquiétudes hein, de la population. Il appelle la population de sa juridiction au calme en attendant la réponse des autorités à l'alerte leur faite.
2: C'est vraiment les cris d'alarme de la population. Et ça fait ras-le-bol. En fait, on est déjà fatigué, on est déçu. Et quand on ne veut pas écouter les cris de sans voix. À notre niveau, nous avons remonté l'information par rapport aux explosifs de l'exploitation des pierres. Et nous avons remonté l'information au niveau des quartiers face à notre chef direct, au niveau de la commune, par sa demande lors de la réunion de sécurité. Ils ont fait les invitations, ils ont appelé, mais ils ne veulent pas changer, pas se disent, et ils ont déjà payé les services de la mine. Mais je me dis, la vie humaine est sacrée, et le droit international, au-delà de tout, protège la vie humaine.
0: Et vers un ouf de soulagement pour les habitants de l'agglomération d'Njapa, dans le territoire de l'Ubero, province du Nord, Kivu. La micro-centrale hydroélectrique de Lubango présente déjà le lampe témoin, le long des rues et avenues et un élévateur électrique pour garantir la tension électrique pour assumer la distribution du courant électrique dans des ménages. Restent les besoins à régler. La mobilisation des vieux réunis au sein de l'ASBL Obouma, dénommé Eka Mahamba, pour pallier le manque d'électricité longtemps décrié par les couches de la population, produit petit à petit de résultats. Et le mouvement citoyen lutte pour le changement Lucha insiste sur la nécessité d'un dialogue inclusif auquel devrait participer la FCM23. Cela contribuera, selon les mouvements, à la résolution de la crise sécuritaire dans l'est de la République démocratique du Congo, notamment au nord Kivu. En sport, nous l'avons d'ailleurs dit, nos annonces, hein, l'équipe des clubs des auditeurs des RMBB a joué aujourd'hui. L'équipe des auditeurs des RMBB, on les appelle des honorables, ont battu les agents du complexe Mondégiste 1-0. Le seul but des honorables a été signé Patient Mwanzi Wawo. C'est celui donc qui a marqué ce but-là. Alors, nous avons interrogé les capitaines de l'équipe du Mondégiste qui a salué. Hein, le fair play qui a régné au sein du stade malgré la défaite, il s'appelle comment? Christian Fimo.
3: En tout cas, c'était un match de fair play. Tout s'est bien passé et je pense que la défaite est normale. Il doit y avoir une équipe qui doit gagner. Et nous essaierons de faire de notre mieux prochainement.
0: Bienvenue Kikarko, bienvenue. Ça s'est aussi exprimé. Vous allez l'écouter dans notre édition de 21h. Et il y a possibilité que la Confédération africaine de football CAF renonce à sa réforme prévoyant d'organiser la CAN tous les 4 ans. Le président de la CAF l'a dit vendredi 9 octobre au cours d'une réunion que l'instance du football africain a organisée. Patrice Motsepe a indiqué que la possibilité de jouer la CAN tous les 2 ans était d'ores et déjà sérieusement étudiée. Une prise de parole qui marque un véritable changement de cap alors que les passages à un rythme quadriennal avait été présenté comme une évolution majeure du calendrier international. C'est tout pour ces informations. Merci à vous tous de les avoir écoutées. Arsène Kapisa les a mis en ordre.

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La famille de feu Mulwahari Grégoire et Kakimwa Cécile de Kamusonge fait part du décès de sa fille Kavira Katavu Emiliane, décès survenu le 9 octobre 2026, et que cette triste nouvelle parvienne à tous ses frères, à toutes ses sœurs, aux petits-fils et petites filles, amis et connaissances, se trouvant à Kiondo, à Beni, à Butembo et partout ailleurs. Son décès est survenu où elle vivait depuis longtemps. Le programme des obsèques vous sera communiqué ultérieurement. Papa Mutwango, Emile et Karongo Pandaleon ont signé ce communiqué. Annonçant le décès de leur fille Kavira Katavu Emiliane. Programme des obsèques de messieurs Kambale Mutsumbura Kapakasi Pierre. Dimanche 11 octobre 2026, 8h juste, arrivée des familiers, amis et connaissances à l'aérodrome de Rwanda. 9h, arrivée du corps à l'aérodrome de Rwanda à provenance de Nairobi. 9h30 à 10h, cortège funèbre jusqu'au domicile du défunt à Kiawiri. 10h30 à 11h, dépôt du corps à la morgue de l'hôpital Matanda. 16h, veillée mortuaire au domicile du défunt à Kiawiri. Lundi 12 octobre 2026, 7h30 à 9h, levée du corps de la morgue de l'hôpital de Matanda. 8h30 à 11h, culte de consolation à la paroisse CBK Kimemi. 11h, départ pour l'inhumation à Boutou-Kembolou. 13h juste, retour à domicile, bébé de consolation. 8h30 à 11h, culte de consolation à la paroisse CBK Kimemi. 11h, départ pour l'inhumation à Boutou-Kembolou. 13h juste, retour à domicile, bébé de consolation, qui aura lieu le lundi 12 octobre 2026. Consécutivement au décès du petit-fils et au décès de l'oncle, papa, l'oncle et papa Kasereka Kyunyu et Disso, la famille Kasereka Kyunyu Philippe maintenant porte à la connaissance de toute sa famille, aux amis et connaissances, le programme de funérailles de M. Kasereka Kyunyu et Disso. Aujourd'hui samedi, 10 octobre 2026, arrivée du corps à Butembo et dépôt du corps à la morgue de l'hôpital général de Katwa. Dimanche 11 octobre 2026, veillée mortuaire au domicile familial en Diapanda, Ropoint Mitoya, à partir de 20h jusqu'à 6h du matin, le 12 octobre 2026. Lundi 12 octobre 2026, culte de réconfort. Et le culte aura lieu à la paroisse de Bekanzia Panda de 9h à 11h. Après le culte, ça suivra le départ au cimetière familial à Bukakakatwa de 11h à 13h30. Après l'inhumation à Bukakakatwa, ça suivra le bain de consolation de 13h30 à Xta. Retour au domicile en Diapanda. Et heureux dès à présent les morts qui meurent dans le Seigneur et qui dit l'Esprit afin qu'ils se reposent dans leurs travaux car leurs œuvres les suivent. Apocalypse chapitre 14, 13e verset. Pour la famille Kasereka et qui dit l'Esprit afin qu'ils se reposent dans leurs travaux, car leurs œuvres les suivent. Apocalypse chapitre 14, 13e verset. Pour la famille Kasereka. 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
4: Mesdames et messieurs, vous êtes à l'écoute de la radio Moto Butembo Beni. Il est 21h pile dans notre studio. Voici les sommaires de votre journal. Le Centre de protection des indigents et malades mentaux, CEPIMA, mobilise la communauté pour la réinsertion des malades mentaux stabilisés. Ce centre spécialisé l'a dit ce samedi 10 octobre 2026 à l'occasion de la Journée mondiale de la santé mentale. Le gouvernement de la RDC rassure que la transmission de la maladie à virus Ebola connaît un recul à l'échelle nationale. En Ituri, où la maladie a commencé, l'épidémie stagne, a indiqué le ministre national de la Santé au cours du Conseil des ministres de ce vendredi. Le gouvernement indique toutefois que cette évolution exige une vigilance accrue. Autre chose, les habitants de la cellule Kaloa, quartier Mokalangeroa, dénoncent l'usage des explosifs lors des extractions de moellons à Kanyehunga et Makamba. Craignant pour les conséquences de cette pratique,

0: Ils envisagent une marche pacifique le lundi prochain pour faire entendre leur voix. C'est tout pour les grands titres de ce journal. Le détail dans quelques instants. Nous venons de l'annoncer tout à l'heure, la réinsertion des ex-malades mentaux après leur stabilisation est très nécessaire. Le Centre de protection des indigents et malades mentaux, CEPIMA, l'a indiqué ce samedi 10 octobre 2026 à l'occasion de la Journée mondiale de la santé mentale. C'était au cours de cérémonies relatives qui ont eu lieu ce même samedi au Centre hospitalier neuropsychiatrique au Candelama 6 sur avenue Talihia en ville de Butembo. Plus de précisions avec Stanley Muhindo.
1: Ici, personnel soignant, anciens malades et malades sous traitement, leurs gardes, les invités et autres personnes intéressées étaient rassemblés. Le psychologue Kasereka Moulabi Bénédicte a exposé sur le thème « La voix, un changement pour une bonne santé mentale ». Cet acteur de la santé mentale a surtout insisté sur la promotion de la santé mentale dans toutes les communautés humaines. Selon lui, tout le monde est ici acteur.
2: Nous devons prioriser la santé mentale. C'est en ce sens que nous devons écouter quelqu'un qui souffre. Lorsque tu t'exprimes, tu es en train de te soigner. Deuxièmement, nous ne devons pas stigmatiser une personne qui souffre de la santé mentale. Lorsque on te stigmatise, à ce moment-là, tu deviens plus faible. L'autre point, nous devons donner la place à la santé mentale dans nos structures. Même si tu souffres de maux de tête, lorsque tu vas dans un poste de santé, il faut que tu rencontres là-bas une personne qui s'occupe de la santé mentale. Parce qu'il y a des maladies qui arrivent lorsque tu as des problèmes psychologiques. Enfin, nous devons renforcer nos capacités dans nos structures qui s'occupent de la maladie mentale.
1: Abordant sous le même angle, le coordonnateur de cette même structure spécialisée est revenu sur les difficultés que rencontre le malade stabilisé. Hormis la perte de l'estime de soi, ces anciens malades souffrent d'une stigmatisation, son nom a-t-il déploré, tout en rappelant que la maladie mentale est comme toutes les autres maladies. Plusieurs, après la stabilisation, perdent leur estime de soi et s'ils étudient, ils cessent d'aller au cours. Certains aussi abandonnent leurs emplois. Voilà pourquoi je sensibilise tout le monde à 10 ans. La maladie, c'est un temps qui s'écoule et la vie continue. Et donc, quand tu es libéré au niveau du CEPIMA, tu dois reprendre tes activités normalement. Le malade à leur niveau ont soulevé les difficultés qu'ils rencontrent suite à une longue période de soins. Ils sont certains abandonnés par leur famille. Aussi, la structure ne dispose pas d'assez de lits, d'où certains malades dorment à même le sol. Au moins 73 malades sont internés aujourd'hui au CEPIMA ou Candelama. Notons qu'avant cet même message, une messe a été dite dans la cour intérieure de la structure par l'abbé Roger Kabuyaya, curé de la paroisse cathédrale. Rappelons que le CEPIMA existe depuis 1997 avec comme initiatrice Madame Abiya Tamwasi, d'heureuse mémoire.
0: Autre chose, dans ce même chapitre des santé, le responsable du centre médical neuropsychiatrique Cap Salam de Moussimba se sont déjà activés positivement pour lutter contre la propagation de la maladie à virus Ebola. Kambale Tamuite Jérôme Tamos, psychologue psychiatrique au sein de ce centre, l'a dit à Radio Motobutembo Beni ce samedi 10 octobre 2026. C'était à l'occasion de la commémoration de la Journée mondiale de la santé mentale. Selon lui, Cap Salam a déjà installé les dispositifs de lavage de mains à l'extérieur tout comme à l'intérieur de cette structure sanitaire. Il est en train d'organiser également les séances de sensibilisation à l'intention de malades, gardes malades et aux visiteurs pour assurer leur protection.
3: Par rapport au contexte de la MVI, de lutte contre cette maladie, nous sommes en train quand même d'installer. Nous avons passé d'abord au lavage de mains, c'est-à-dire la vaches ont été quand même placées à l'entrée et à l'intérieur des malades. Et nous sommes en train de sensibiliser les malades puisque à l'arrivée, les malades peuvent ne pas comprendre tel que même les hommes et les femmes en état normal n'arrivent pas à comprendre cette pathologie. Alors nous sommes, une fois guéris, une fois commencé les psychotropes, c'est-à-dire les soins psycho et psychiatriques, et les malades quand même adhèrent et passe à se laver. Notre tâche, c'est plus aider maintenant cette population qui vient en visite pour les malades, pour les aider à accepter à se laver, mais au moins quand même l'installation sanitaire, c'est déjà à nos portes.
0: Tamos au micro de Moussa Mapasa. Actuellement, Cap Salam prend en charge plus de 120 malades, mais la capacité d'accueil est insuffisante, voulais-je dire, raison pour laquelle il compte avoir sa propre concession. Ainsi, Kambale Tamouite Jérôme, coordinateur de Cap Salam, demande au gouvernement et aux bonnes volontés de les aider. Toujours en santé, le gouvernement congolais, à travers le ministre de la Santé, rassure que la transmission de la maladie Afrique Ebola connaît un recul à l'échelle nationale. En Ituri, où la maladie a commencé, l'épidémie stagne. Toutefois, cette évolution exige une vigilance accrue et la poursuite des activités de riposte contre cette maladie. Le gouvernement l'a fait savoir lors de la 100e réunion du Conseil des ministres tenue à Kinshasa le vendredi 9 octobre 2026. L'exécutif central a également évoqué le premier cas d'Ebola confirmé au Kenya. Un extrait du compte-rendu du Conseil des ministres lu ce samedi matin sur la RTNC par le porte-parole du gouvernement congolais, Patrick Muyaya Katambwe.
4: Le ministre de la Santé a fait le point de la situation épidémiologique du pays. Il a rassuré que la République démocratique du Congo observe un recul de la transmission épidémique au niveau national et en Ituri, l'épidémie stagne sur un plateau nécessitant une vigilance redoublée. Cette dynamique hétérogène exige une adaptation urgente de la riposte contre la maladie à virus Ebola et une concentration rapide des ressources. Au sujet du cas du décès confirmé le 5 octobre 2026 au Kenya, le ministre de la Santé a précisé qu'il s'est agi d'un homme de 40 ans, de nationalité kényane et d'origine somalienne, tenancier d'une station-service à Zagili dans la zone de santé de Bondo, Bazuele, avec une forte mobilité transfrontalière entre la République démocratique du Congo, l'Ouganda et les Kenya. Il a rassuré que tout a été mis en œuvre pour reconstituer exhaustivement ces mouvements ainsi que la chaîne de ses contacts en RDC, en Ouganda et au Kenya, afin de contenir toute propagation du virus.
0: Extrait choisi par Riti Ndunda. D'autres questions liées à la sécurité et au conseil de et au social des Congolais étaient également à l'ordre du jour de ces conseils de ministres. Nous revenons à Butembo, mais cette fois-ci nous parlons sécurité. La situation sécuritaire reste préoccupante dans la ville de Butembo, province du Nord Kivu. L'alerte émane de la synergie des mouvements citoyens, groupes de pression et autres couches sociales de Butembo. La structure dit avoir documenté plus de 15 cas d'incursions armées en l'espace près d'un mois seulement, soit du 15 septembre au 10 octobre 2026 dans toutes les communes. Dans une déclaration lue devant la presse ce samedi 10 octobre 2026, la synergie a fait savoir que les attaques rapportées sont principalement perpétrées la nuit entre 20h et 2h du matin par les hommes armés. Certains étaient en tenue civile, tandis que d'autres portaient des vêtements similaires à ceux de militaires. Ces incursions se sont soldées par des dégâts humains, matériels, déplore la synergie.
5: Il était important pour nous, comme autorité de ces trois entités, c'est-à-dire les secteurs de Rwenzori, la commune de Boulongo et de Lume, de pouvoir mobiliser nos comités locaux de sécurité afin de pouvoir donner une occasion, encore une opportunité à ces nouvelles autorités qui ont été affectées dans nos entités, notamment les 3204e régiment, les donner l'occasion de pouvoir entrer en contact avec les différentes couches de la population parce que la sécurité était une affaire de tous. Ces nouvelles autorités avaient besoin de pouvoir rencontrer ces populations, en fait, de les exprimer leurs attentes, vice-versa.
0: Vous venez d'écouter les porte-parole de cette synergie au micro de Rossella Mwanampendi. Pour lutter contre cette insécurité, les groupes de pression, les mouvements citoyens et autres groupes sociaux de Butembo demandent aux autorités urbaines de renforcer les patrouilles. Ils recommandent l'ouverture des enquêtes sérieuses indépendantes afin de mettre la main sur les auteurs de l'insécurité dans la ville.
6: Nul ne peut se faire justice. Saluons les interventions de la PNC sous-commissariat de Boulengera qui ont permis l'interpellation d'au moins un suspect et la récupération des faits à l'autorité urbaine et au conseil urbain de sécurité, des renforcements urgents et visibles des patrouilles pédestres, la mise en place des mécanismes de traçabilité des biens extorqués et les restituer aux victimes, la dotation des dispositifs anti-incendie et d'alerte rapide au vu d'éventuels camps d'incendie.
0: À la population, la synergie demande de rester vigilante et de signaler tout mouvement suspect. Elle doit aussi éviter toute forme de justice populaire, tout en réitérant sa détermination à maintenir la vie citoyenne. La synergie des groupes sociaux de Boutembo envisage des actions citoyennes non violentes si aucune mesure concrète n'est prise pour stabiliser la ville. Les habitants qui vivent à Kanyehunga et Makamba en cellule Kalua au quartier Mukalangewa, commune Bulamba, nous sommes à Boutembo, dénoncent l'utilisation des explosifs communément appelés Rutambi dans certaines carrières d'exploitation des moellons dans cette partie de la ville de Boutembo. Ils ont exprimé leur inquiétude ce vendredi 9 octobre 2026. Radio Moto Boutembo Beni a effectué une descente dans ce coin de la ville pour s'imprégner de la situation qui prévaut sur terrain. Selon certains habitants rencontrés, l'exploitation de ces matériaux de construction à travers ces explosifs crée une psychose au sein de la paisible population et demande l'implication des autorités compétentes.
7: Il y a plusieurs inquiétudes vu ces explosifs peuvent détruire les choses dans nos maisons. En plus, lorsqu'il a ces explosifs, on oblige les gens qu'ils prennent fuite, quitter leur maison pour aller ailleurs. Ça, ce n'est pas bien. En plus, les passagers peuvent passer et avoir beaucoup de problèmes, même mourir. Les risques sont nombreux. Ces explosifs nous ont déjà fait souffrir beaucoup de gens au détail. Et chaque jour, ils vont à l'hôpital vu les explosifs. On demande aux autorités qu'ils puissent dire aux gens là des explosifs de cesser. Les mamans souffrent avec les tensions et perdre les enfants dans ces explosifs.
0: Radio Moto Boutembo Beni a tenté de contacter le représentant des tenanciers de ces carrières d'exploitation des pierres, mais sans succès. Pendant ce temps, Camber Chien Augustin, chef de la cellule des Kalua, dit avoir déjà saisi les autorités au sujet des inquiétudes de la population. Il appelle la population de sa juridiction au calme en attendant la réponse des autorités à l'alerte leur faite.
8: C'est vraiment les cris d'alarme de la population. Et ça fait ras-le-bol. En fait, on est déjà fatigué, on est déçu. Et quand on ne veut pas écouter les cris de sans voix. À notre niveau, nous avons remonté l'information par rapport aux explosifs de l'exploitation des pierres et nous avons remonté l'information au niveau du quartier face à notre chef direct, au niveau de la commune, par sa demande lors de la réunion de sécurité. Ils ont fait les invitations, ils ont appelé, mais ils ne veulent pas changer parce qu'ils disent et ils ont déjà payé les services de la mine. Mais je me dis, la vie humaine est sacrée et le droit international, au-delà de tout, protège la vie humaine.
0: Cependant, cette pratique a des conséquences graves sur la santé, a reconnu Dr Kalungero Gervais, médecin traitant au centre hospitalier de l'université officielle de Rwenzori, situé non loin du parking La Victoire en ville de Boutembo. D'après ce prestataire de santé, l'usage des explosifs, communément appelé Rutambi, expose les habitants, surtout les personnes hypertendues, et peut même occasionner la mort.
9: Nous sommes conscients de cette question, que c'est une question purement de santé publique qui a un impact direct sur la santé de la communauté, surtout celle qui vit dans les proximités de ces sites d'exploitation. Parce qu'en fait, ceci, au moins vous en avez déjà entendu, ça explose comme une bombe. Et quand il y a une bombe qui explose, dont vous ne connaissez pas l'origine, ça peut être à la base de déstabiliser certains états pathologiques existants, notamment chez les hypertendus. Les hypertendus, ce sont des gens qui vivent permanemment en stress, qui peuvent être le plus victimes de ces états-là. À part les hypertendus, il y a les insuffisants cardiaques, qu'on appelle communément les cardiopathes, qui peuvent avoir aussi un risque de développer une crise cardiaque malgré que son état était stable. Et cela peut être à la base d'une mort subite.
0: Notons que les habitants de la cellule de Kaloua au quartier Mokalangiroa, commune Boulamba, ville de Boutembo, organisent le lundi 12 octobre 2026 une marche d'indignation. Ils l'ont annoncé dans une lettre envoyée aux autorités urbaines et de Radio Moto Boutembo Beni a reçu une copie. L'actualité nous amène à Mutuanga. Une réunion de sécurité élargie s'est tenue ce vendredi à Mutuanga, chef-lieu du secteur des Rwenzori, dans le territoire du Beni. Cette rencontre a réuni les autorités et les représentants de la population du secteur des Rwenzori, ainsi que des communes de Bulongo et de Lomé. L'objectif était notamment de favoriser une prise de contact avec les nouvelles unités des forces armées de la République démocratique du Congo du 204e régiment récemment déployé dans ces entités, mais également de faire le point sur la situation sécuritaire de l'Assemble du Grand Rwenzori. Président de cette séance, le chef du secteur de Rwenzori, Kasereka Mapati Jafet, est revenu sur les principaux points abordés au cours de cette réunion. Par ailleurs, l'autorité sectorielle a insisté sur le respect des mesures de prévention contre la maladie à virus Ebola. Elle a notamment rappelé que le lavage de mains est obligatoire au point d'entrée équipé des dispositifs de prévention. Cela concerne toutes les catégories de personnes sans exception, y compris les militaires et les policiers, a insisté le chef du secteur. Cette rencontre traduit ainsi la volonté des autorités locales, des forces de sécurité et de la population de renforcer leur collaboration face aux défis sécuritaires et sanitaires communs dont le Grand Rwenzori. Vers un ouf de soulagement pour les habitants de l'agglomération d'Ndiapanda en territoire de Lubero, province du Nord Kivu, la microcentrale hydroélectrique d'Edibango présente déjà les lampes témoins le long des rues et avenues, un élévateur électrique pour garantir la tension électrique et pour assumer la distribution du courant électrique dans des ménages. Dans des ménages, reste le besoin à régler. La mobilisation des vieux réunis au sein de l'Asbel Oboma, dénommé Eka Mahamba, pour pallier le manque d'électricité longtemps décrié par les couches de la population, produit petit à petit des résultats. Des lanternes s'allument déjà le long des artères sur l'axe Gazimoya, un des quartiers de la zone. Les initiateurs de ces projets de la microcentrale hydroélectrique saluent des interventions des personnes de bonne volonté qui soutiennent d'une manière ou d'une autre les travaux pour l'intérêt général. Notons que la région de Ndiapanda, partie située au nord du territoire de Lubero, reste dans le noir depuis plusieurs années. Ce projet, une fois achevé, répondra à un besoin ressenti. Avant de clôturer ces radios journales, nous parlons politique. Les mouvements citoyens luttent pour les changements. Lucha RDC insiste sur la nécessité des dialogues inclusifs auxquels devrait participer l'AFCM23. Cela contribuera, selon les mouvements, à la résolution de la crise sécuritaire dans l'est de la RDC, notamment au Nord Kivu. C'est ce qu'a déclaré Stewa Muhindo, membre de la cellule de communication de la Lucha, ce samedi 10 octobre 2026, sur les antennes de Regina Cheli Radio. Selon lui, cette démarche ne signifie pas une légitimation des crimes attribués à l'AFCM23, mais relève plutôt d'une approche réaliste face à la crise. La Lucha plaide ainsi pour un dialogue inclusif sous une médiation neutre, notamment sous les auspices de la CENGO et de l'ECC. Nous sommes pratiquement à la fin de ce radio-journal. Fidèles auditrices et auditeurs de la radio Moto Boutembo Beni, nous vous disons merci pour l'avoir suivi. Nous disons aussi merci à Arsène Kabissa qui nous a assuré la mise en onde. Nous vous demandons de rester toujours branchés pour suivre l'actualité et d'autres programmes sur la radio Moto Boutembo Beni.
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11: Merci amis sportifs, voici les informations de sport. L'équipe du club des auditeurs de RMBB a dominé celle des agents du complexe Monde et Juste par 1-0 ce samedi 10 octobre 2026 au stade de Kambali dans un match amical loisir. Patient Mwanzi Wawo, c'est lui qui a marqué le but des honorables de RMBB à la deuxième période. Bienvenue Kikako Binvens, capitaine du club des auditeurs de RMBB, a exprimé sa joie après la rencontre.
12: Bon, c'est la joie qui inonde vraiment nos cœurs, nous honorables, tant qu'honorables de la radio monte. Le ballon n'a pas été facile, nous nous avons quand même salué l'équipe adverse, qui n'est pas aussi moindre, mais nous avons accepté, nous avons appliqué le système de jeu qui nous a été proposé par le coach Wanyenze. Et par cette concrétisation, nous avons pu marquer et puis nous sommes vraiment très contents.
11: Et de son côté, Christian Fimbo a accepté sportivement la défaite. Il a salué le fair play qui a régné au stade. Christian, donc, qui est le capitaine de l'équipe du Monde est Juste, souhaite que les genres du match s'organisent toujours.
13: En tout cas, c'était un match de fair play. Tout s'est bien passé et je pense que la défaite est normale. Il doit y avoir une équipe qui doit gagner. Et nous essaierons de faire de notre mieux prochainement.
11: Et pour rappel, le club des auditeurs d'RMBB anime l'émission Saouti Aléo chaque samedi de 11h30 à 13h30. Il y a possibilité que la Confédération africaine de football CAF renonce à sa réforme prévoyant d'organiser la CAN tous les 4 ans. Le président de la CAF l'a dit vendredi 9 octobre au cours d'une réunion que l'instance du football africain a organisée. Patrice Motsepe a indiqué que la possibilité de jouer la CAN tous les 10 ans était déjà sérieusement étudiée. Une prise de parole qui marque un véritable changement de cap alors que le passage à un rythme quadriennal avait été présenté comme une évolution majeure du calendrier international. Déjà, de nombreux observateurs avaient notamment dénoncé cette décision susceptible de fragiliser la visibilité de sélection, de réduire le revenu généré par la compétition et de priver les supporters de leur grand rendez-vous continental chaque 10 ans. En attendant la possible officialisation de ce projet, la prochaine Coupe d'Afrique des Nations se déroulera du 19 au 18 juillet 2027 au Kenya, en Ouganda et en Tanzanie. C'est tout pour ces informations des sports. Bon week-end à vous tous et à vous toutes. Je vous laisse entre les mains de notre technicien pour la suite de notre programme le soir de ce samedi.
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16: Mesdames, Messieurs, salut, merci d'écouter votre radio. Patrick Kalungwana revient ici pour Agenda et Information Culturelle. Une soirée dansante s'organise ce samedi à la Bénitienne, ce nouveau café-restaurant dans la ville de Boutembo. Il est situé sur ex-rue d'ambiance, actuel boulevard Denis Paloukou. Après son inauguration jeudi 8 octobre 2026, le resto-café La Bénitienne offre désormais tout ce qu'il faut à celui qui est intéressé par le loisir. À ce propos, on écoute Esther Gnognon qui est responsable de ce café-resto.
17: Et quand on parle du restaurant, donc il y a à manger et à boire. À manger, il y aura différentes recettes. Le foufou, au tilapia, à la viande, donc la congolaise, la sauce, la soupe. Il y aura des frites, au tilapia, à la viande, différentes variétés de viande. Il y aura les pot-au-feu, entre parenthèses, potage. Il y aura le thé chaque matin et le soir, il y aura le thé pour les hommes. Il y aura, tout genre de musique congolaise, ivoirienne. On ne va pas, discriminer d'autres pays, régions. Chez nous, à la Bénitienne, le repas, surtout pour ceux qui viendront pour le repas. Le repas sera toujours accompagné d'une bouteille d'eau ou d'un verre de jus gratuit. Donc le jus et l'eau seront gratuits pour ceux qui viendront pour juste prendre quelque chose à manger.
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16: Et puis Boutembo a commencé octobre 2026 avec une mémoire. Au-delà de ton silence, un ouvrage collectif en hommage au père Kishindo, Matolu et Imar qui a été verni à l'Institut Kambali le 1er octobre 2026. Le document qui fait comprendre qu'il est des disparitions qui laissent derrière elles un silence difficile à habiter, mais il est aussi des silences que la littérature choisit de traverser. Et c'est dans cet esprit qu'est né, au-delà de ton silence, un ouvrage collectif conçu en hommage au père Kishindo, Matolu Aymar, et présenté comme un livre de deuil, des mémoires et d'espérance. Son vernissage a eu lieu jeudi 1er octobre 2026 à l'Institut Kambali, où il était préfet d'études. Les cérémonies irrelatives ont eu lieu dans la salle polyvalente ouest de l'Institut Kambali, en présence des acteurs de l'éducation de cette école, les membres de famille de feu père Aymar et des amis de la littérature. Le baptême de Au-delà des temps silence a été assuré par le père Paulin Biakouno Karongo, il est préfet actuel de l'Institut Kambali.
18: Réunis aujourd'hui, non seulement pour baptiser en livre, mais pour honorer une mémoire. La mémoire d'un indicateur, d'un formateur, d'un ministre de Dieu, le regretté père Kishindo Matolu Aymar, qui a fortement marqué de son empreinte l'éducation de toute une génération. Nous aurons à le lire davantage dans l'ouvrage lui-même. Que cet ouvrage intitulé « Au-delà de ton silence » soit le témoignage vivant de son héritage. Nous sommes parmi ses héritiers. Que ce soit le témoignage vivant de ses valeurs, de son amour pour le savoir, et que son œuvre ne s'éteigne jamais.
19: Et pendant qu'on sera en train de baptiser le livre, nous serons en train de fort applaudir. On applaudit plus fort que ça. On applaudit. On applaudit encore plus fort. Et on sera en train de se mettre.
15: À la présentation, Patrick Kalungwana.
16: Et nous terminons cette émission par vous cadoter cette nouveauté de Fally Poupa, le titre c'est Foura. Fally, ce grand artiste de la RDC, qui a chanté avec quelques artistes, dont ceux qui sont issus de Vodacom Best of the Best 2026. Et vous écouterez un moment la grande voix de celui qui a gagné Eldorado de Bounia.